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Pour la météo d'aujourd'hui, dimanche, ce sera généralement nuageux, des vents du nord de 20 km/h avec rafales à 40, un maximum de 16. Ce soir et cette nuit, ça continue avec des nuages, du vent du nord de 20 km/h avec rafales à 40, un minimum de 9. Demain lundi, une alternance de soleil et de nuages, un maximum de 24. Et dans la nuit de lundi à mardi, ce sera des passages nuageux, un minimum de 11. Ce mardi, ce sera ensoleillé, un maximum de 29.

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Pour la météo d'aujourd'hui, dimanche, ce sera généralement nuageux, des vents du nord de 20 km/h avec rafale à 40, un maximum de 16. Ce soir et cette nuit, ça continue avec des nuages, du vent du nord de 20 km/h avec rafale à 40, un minimum de 9. Demain lundi, une alternance de soleil et de nuages, un maximum de 24. Et dans la nuit de lundi à mardi, ce sera des passages nuageux, un minimum de 11. Ce mardi, ce sera ensoleillé, un maximum de 29.

La météo d'aujourd'hui, dimanche, ce sera généralement nuageux, des vents du nord de 20 km/h avec rafales à 40, un maximum de 16. Ce soir et cette nuit, ça continue avec des nuages, du vent du nord de 20 km/h avec rafales à 40, un minimum de 9. Demain lundi, une alternance de soleil et de nuages, un maximum de 24. Et dans la nuit de lundi à mardi, ce sera des passages nuageux, un minimum de 11. Ce mardi, ce sera ensoleillé, un maximum de 29.

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3: Mais c'est En Way de Bout qui commence à l'instant, 6 heures. Si vous êtes venez juste de vous lever, ben c'est Steve en remplacement de ma collègue Diane Nausée ce matin. Pour aujourd'hui, en cette journée fériée, je vous souhaite un bon réveil, gens de la péninsule. Merci d'être là. On fait un plaisir de vous accompagner aujourd'hui. C'est dégagé quand même sur les routes. Le temps là, il n'y a pas de pluie parce qu'on a connu beaucoup de pluie dans les derniers jours. Du soleil, ben ça s'amène un petit peu pour les prochains jours, mais du temps gris à venir pour nos secteurs. Je vais vous en parler à compter de 6h30 ce matin. Merci d'être là, tout le monde. Je vous souhaite de passer un excellent matin.

extrait d'émission Away the Boot sur les ondes du 97.1 6h08 dans ce 7 septembre. C'était sur Roi et toi. Bon réveil, c'est Steve qui vous accompagne ce matin dans le cadre de l'émission jusqu'à 9h pour en remplacement de ma collègue Diane Lozier. Puis moi, je vais continuer ça jusqu'à midi aujourd'hui. Pourquoi pas? Ça me fait plaisir d'être là. Les éphémérides, ça s'amène dans les prochaines minutes. Il y a Frank Williams aussi qui s'amène en musique. Prends ma main. Mais voici maintenant Georges Béliveau de Fil en amour. En tout cas, si vous êtes sur les routes de la péninsule, soyez prudents. Hein? Merci d'être là ce matin avec moi.

Aujourd'hui, ben, c'est d'ailleurs la fête du travail. Et puis au Canada et au Nouveau-Brunswick, la fête du travail est un jour férié officiel qui est quand même célébré à chaque année, le premier lundi de septembre. Et cette période de l'année, ben, les journées raccourcissent d'environ 3 minutes par jour dans la province. Donc, dans la région du sud-est où le soleil se lève vers 6h45, il se couche habituellement à 19h50. Puis il faut dire que le lever de soleil aujourd'hui, là, ben, c'est ici à 6h45, puis il va se coucher à 19h49. Ben, on dit que c'est normal en ce temps-ci de l'année, ben, on parle de minimum de 9 et un maximum de 19. Aussi, des événements historiques se sont passés un 7 septembre. Bien sûr. En 1864, les suites de la conférence de Charlottetown, c'est le début septembre que les délégués, dont Samuel Leonard Tilley du Nouveau-Brunswick, terminent leur discussion cruciale sur l'union des maritimes et le projet de confédération canadienne. Et en 1869, visite royale à Shediac. Oui, le Nouveau-Brunswick qui s'anime pour le début de la visite officielle de Son Altesse Royale, le Prince Arthur, qui est le fils de la Reine Victoria, qui est débarqué à Shediac. Et ben, le début, beaucoup de festivals quand même, l'Exposition provinciale du Nouveau-Brunswick, organisée à Fredericton, cet événement historique et familial incontournable qui célèbre près de 2 siècles de tradition, ouvre régulièrement ses portes au public durant cette semaine de septembre. Et bien sûr, il y a beaucoup de choses qui se passent, bien sûr. Puis là, ben, on vient de terminer l'Octoberfest des Acadiens de Bertrand. Une très belle édition cette année. Ça a été très, très aimé de la part du public, bien sûr. Il y a Riley Green qui s'amène en musique avec Think As You Drunk. Mais voici Chris Cummings.

Goodbye de Zagata, 6h33. Ce qui s'amène, ben, les prévisions du temps dans quelques petits instants. Tour d'actualité en ce moment, ben, Alexandre Hayward, médaillé de bronze au championnat du monde paracyclisme. Il y a une femme qui a été retrouvée morte dans un secteur inondé au Cap-Breton, parce que là, on sait, au Cap-Breton, il y a eu des avis d'inondation, de la grosse pluie là-bas, plusieurs secteurs. Ben, c'est la majeure, quasiment le trois quarts du Cap-Breton qui a été touché par ces fortes averses-là. Et les crues des eaux, les routes sont vraiment endommagées là-bas. Disparition d'une adolescente de 14 ans. Et on parle aussi de la vaccination de Nouveau-Brunswick, vraiment matière à s'inquiéter. La péninsule acadienne construit des logements à un rythme rarement vu. On sait que, bon, on parle de producteurs de laine qui se tournent vers des marchés, d'autres marchés que les États-Unis. Une cinquantaine de logements dans la mire de la boussole communautaire de Kedgewick. Et aussi Florenceville Bistrol, un homme âgé de 40 ans décède à la suite d'une collision impliquant un seul véhicule. Et bien, dans le sport aussi, on peut lire que les Blue Jays sont sortis du portrait des séries. Puis Emma Leblanc cogne à la porte de NextGen. On peut tout suivre, ces articles-là, les lire aussi sur l'acadienouvelle.com. Et là, on va parler de prévision du temps. Ce qui s'amène pour nos secteurs pour les prochains jours. Aujourd'hui, on dit que ça va être généralement nuageux. 30 % de probabilité d'averse ce matin, dégagement cet après-midi. On parle d'un maximum de 22 aujourd'hui, indice UV de 5 ou modéré. Pour la nuit prochaine, ça se dégage en nuagement vers minuit, suivi de 30 % de probabilité d'averse ou brune au cours de la nuit. On prévoit un minimum de 12. Et pour demain, mardi, le 8, alternance de soleil, de nuages, des vents du nord-ouest de 30 km/h, des rafales à 50 qui vont devenir du nord à 20 en mi-journée. On prévoit 17 pour mardi. On aimerait avoir un petit peu plus, du beau soleil pour la rentrée, ça c'est garanti, hein? Présentement 13 degrés sur nos secteurs et avec les vents qui soufflent du nord-est à 9 km/h. Voici les gendarmes.

C'est les gendarmes, toi qui cherches un amour. Voici pour vous les heures démarrées pour aujourd'hui. On débute avec Batters, c'est la région chaleur, présentement basse, et elle sera haute à partir de 10h47 ce matin. Caraquette maintenant, présentement son plus bas niveau. Elle sera haute à partir de 10h48, Chipagan et les îles. Elle est basse depuis 6h06, ça fait pas très longtemps, et elle sera à son plus haut niveau à partir de 10h03. Pour Tracadie, elle sera basse à partir de 7h26 ce matin pour être à son plus haut niveau par la suite à 11h36. Négouac, elle sera basse à partir de 7h22 pour être à son plus haut niveau à partir de midi 4. Et pour Miramichi, elle sera basse à partir de 8h02 ce matin pour être à son plus haut niveau à partir de 13h31.

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5: En way de boot! Sur les ondes du 97.1, c'est Steve avec vous. Bon réveil, Jean de la péninsule. Bon, ben c'est une journée férié aujourd'hui. On en profite de cette journée de congé avant le retour à la routine. Quand on parle de routine, ben c'est demain. Oui, le grand retour en classe. La rentrée, est-ce que vous êtes préparés? Ça prend du temps à rentrer dans la routine si on l'a pas déjà fait, là. Mais écoutez, on va passer en travers, puis on va passer en travers ensemble. 13 degrés sur nos secteurs de la péninsule avec les vents qui soufflent du nord à 11 km/h. Bon réveil. Et le lever de soleil est à 6h45. Ça fait 15 minutes qu'il est levé. Ça paraît pas, hein? Avec ces nuages-là. Ah, ben. En tout cas, ceci, qui est en remplacement de ma collègue Diane Lozier pour ce matin, ça me fait plaisir de vous accompagner.

Corneille et Bora Bora, 7h08. Bon, c'est l'émission En Way de Bout qui se poursuit. Imaginez-vous ça, là, OK? Je sais pas comment est-ce que tous ces objets-là se sont retrouvés là, mais lorsque l'on se fie à l'image qui a été publiée sur l'acadienouvelle.com en lien avec une saisie d'objets valant plus de 100 000 $ à la prison de Renouse. Ouais. On dit que le service correctionnel du Canada a annoncé jeudi quand même avoir saisi des colis contenant des objets interdits à l'établissement, bien sûr, de l'Atlantique, un pénitencier fédéral à sécurité maximale. Ça s'est situé à La Renouse, à Renouse, près de Miramichi. Pour vous situer où est située cette prison-là, pour ceux qui ne savent pas. Mais la saisie effectuée lundi dernier par le personnel de l'établissement a permis d'intercepter du haschich, du tabac, du concentré de cannabis, de l'alcool, de fabrication artisanale. On parle d'appareils de vapotage, des armes tranchantes et une clé USB, un lecteur de clé USB, ainsi que des téléphones cellulaires et des accessoires. Imaginez-vous une valeur totale de 112 150 $. Mais je me demande, y a-t-il quelque chose qui se tramait, qui peut-être, c'est ça qui vont peut-être mener à une enquête. Il y a peut-être quelque chose qui se tramait. On sait pas. On peut-être entendre parler de plus en plus dans les prochaines semaines. On verra bien. Mais c'est quand même fascinant qu'il y a des gens qui ont osé envoyer ça, probablement à des prisonniers, ou je sais pas quel était le but de l'envoi de ces colis-là, aussi les objets qu'on retrouve. Mais c'est pour ça qu'il y a des fouilles. Puis ça va peut-être servir à autre chose, mais on a peut-être évité une évasion, on ne sait pas. On va bien le découvrir à quelque temps. Annie Villeneuve a revisité ce succès de Star Academy. Et c'est pas fini, que voici.

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Je suis convaincu que vous avez monté le son le temps de cette chanson-là de Technotronics, Move This, sur les ondes du 97. À l'émission Away Debout, seulement 7h25 en ce moment. Donc, bon, ce qui s'amène pour tout de suite sur les ondes du 97.1, vous savez, les petits bonjours qui sont de retour, on vous invite comme ça au quotidien à écrire un petit, à faire un bonjour à quelqu'un, un groupe d'amis, à une personne en particulier ou peu importe. Et ben, comme ça, chaque vendredi, un certificat cadeau de 25$, gracieuseté de la Maison de Lorenz à Tracadie qui est à gagner. Et ce matin, le premier, petit bonjour, ben un petit bonjour à tous les élèves qui vont débuter l'école cette semaine. Je vous souhaite à tous une bonne année. C'est Jenny Mallet, première finaliste pour ce certificat cadeau. Le tirage sera effectué à partir de vendredi dans le cadre de l'émission Envoyer de bout. Ouais! C'est les Cardigans qui nous chantent Love Fool. Par la suite, je vois bien avec les prévisions du temps.

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3: Les prévisions du temps pour aujourd'hui, généralement nuageux, on a quand même un 30% de probabilité d'averse ce matin, dégagement cet après-midi. On prévoit un maximum de 22 et l'indice UV de 5 ou modéré. Pour la nuit prochaine, ça va être dégagé, ennuagement vers minuit, suivi de 30% de probabilité d'averse ou de bruine au cours de la nuit, on prévoit 12. Et pour demain, le 8, la rentrée, bien sûr. Alternance de soleil et de nuages, vent du nord-ouest de 30 km/h avec des rafales à 50 qui vont devenir du nord à 20 en mi-journée. On prévoit un maximum de 17. C'est les nuages toujours pour nos secteurs pour mercredi le 9. Là. On prévoit 17. Il y a des averses qui s'amènent aussi pour jeudi si la tendance se maintient. Du soleil, bien, il n'est pas trop là, là. Il y a du temps gris qui s'amène pour nos secteurs, mais le soleil devrait apparaître aujourd'hui, demain en alternance avec les nuages. On verra bien ça. Puis présentement, sur nos secteurs, nous avons 13 degrés. Les vents soufflent du nord du nord-ouest à 10 km/h. Lydia et Sébastien nous chantent « Sous le ciel bleu ».

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quelque chose qui est quand même intéressant. Ah, c'est ça, c'était Maxime Maigrat. Oui, entre autres, et Mon éternité, 7h45, et Marie-Pierre Perrault en duo. Aujourd'hui, ce qui est quand même intéressant, lorsqu'on parle de différents types de cancers, il y en a un qui est quand même méconnu. Aujourd'hui, c'est la Journée mondiale des lymphomes. C'est un cancer qui est quand même méconnu, mais de plus en plus répandu. Depuis plus de 20 ans, le nombre de nouveaux cas de lymphome a presque doublé, principalement dans les pays développés. On dit que cette forme de cancer du sang peut survenir à tout âge et toucher tout le monde. Elle reste pourtant encore très méconnue et c'est bien l'objectif de cette journée mondiale qui est de faire connaître auprès du grand public. L'originalité de cette journée mondiale est quand même organisée en France par une association de patients. France Lymphome Espoir sous l'égide de la Lymphoma Coalition. Et par là, ça se déroule sur une période de 10 jours, soit du 7 au 18 septembre, quand même assez intéressant. Complice, nous chante toi et moi. Bon réveil, c'est l'émission. Envoyez des bouts.

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1: 8h en ce 7 septembre, dernière heure de l'émission En Way de Boot. En espérant que votre réveil de ce matin s'est bien déroulé, c'est Steve en remplacement de ma collègue Diane Lausier ce matin, en ce 7 septembre, journée fériée de la fête du travail. S'il y a bien quelque chose qui ont... Tu sais, je me dis, les personnes qui pilotent des avions, c'est incroyable parce que c'est des gros, ce sont de gros engins, puis quand même, faut connaître la matière. Lorsque tu regardes un cockpit dans l'image, là, on sait que c'est quand même impressionnant. Moi, là, je sais pas où ce qui est piton. J'aurais peur d'appuyer sur quelque chose, puis il y a quelque chose qui part. Imaginez-vous, c'est au moins, c'est... Il y a des morts dans cet accident-là, mais on parle d'un avion cargo d'Amazon qui a dérapé hors d'une piste à l'aéroport international de Miami. Ça s'est passé hier, oui. Faisant au moins 5 morts après avoir percuté des véhicules et a pris feu. Puis on dit, c'est ce qui a indiqué les autorités. On peut lire ça sur de la presse canadienne. L'appareil a quitté la piste vers 14h et après avoir atterri en provenance de San Juan, en Porto Rico. 5 personnes ont été tuées, 3 autres gravement blessées et d'autres hospitalisées pour des blessures moins graves qui ont rapporté des responsables du comité de Miami-Dade lors d'une conférence de presse. L'accident qui a provoqué un épais panache de fumée noire s'élevant dans le ciel, ça a quand même piégé le pilote et le copilote dans le cockpit, ainsi que certains occupants des voitures, expliqués Ray Jadala, chef des pompiers de Miami-Dade. Les secours ont rapporté quand même une autre personne qui était coincée sous un véhicule. Et l'incident, c'est certain, ça a occasionné la suspension des vols dans cet aéroport très fréquenté. Mais ils ont quand même... c'était difficile à maîtriser la fuite de carburant pour justement éviter plus de dommages, mais... On se demande qu'est-ce qui s'est passé là. C'est sous enquête, bien sûr. On va probablement écouter ce qui s'est passé avec la boîte noire et toutes les choses-là, mais c'est pas évident. C'est quelque chose qui est quand même à risque aussi, un avion comme ça. Mais je pense aussi qu'il y en a qui se sont sortis indemnes. Bravo, mais c'est malheureux pour les personnes qui sont décédées dans cet accident-là. Ça devrait surprendre assez. Hein? Moi, je sais pas, mais ça devrait surprendre. Ouais. Voici Jonathan Pinchot, belle infirmière. Et je commence ça assez raide, moi, à 8 heures, en parlant d'un accident d'avion. Je suis désolé, hein. C'est des nouvelles qui passent. Bon matin, bon réveil sur les ondes du 97 ans. Hein.

À certains moments de la journée, là, comme le matin ou le retour du boulot à la maison, il y a des jokes, des farces, des blagues qui sont comiques, même si elles sont plates. C'est ça qui rend la chose plus drôle, comme celle que je vais vous dire. Ça commence bien un lundi matin. Ça. Pourquoi la girafe est-elle toujours invitée aux fêtes? Parce qu'elle met l'ambiance à un haut niveau, à un autre niveau. Tu sais, qu'est-ce que c'est? Oh là là! Je ris parce que je sais pas pourquoi je ris. Bon matin tout le monde!

vous serez assuré de la lecture de votre souhait ce matin à 9h45. C'est Lisa Leblanc qui nous chante « Pourquoi faire aujourd'hui ?» Il y a Elton John, Dua Lipa qui s'amène, Sean Kingston également en musique. Pour vous.

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3: Les prévisions du temps pour aujourd'hui, c'est généralement nuageux. Un 30% de probabilité d'averse ce matin, ça se dégage en après-midi. On prévoit un maximum de 22 et l'indice UV de 5 ou modéré. C'est toujours dégagé pour la nuit, ce soir et la nuit prochaine, mais il va y avoir un ennuagement après minuit. Suivi de 30% de probabilité d'averse ou de bruine au cours de la nuit prochaine, on prévoit 12. Et pour demain mardi, alternance de soleil et de nuages, vent du nord-ouest de 30 km/h avec rafale à 50 qui vont devenir du nord à 20 en mi-journée. On prévoit 17 pour demain. Ce sera nuageux pour mardi, mercredi le 9, maximum de 17. Et si la tendance se maintient, c'est des averses qui s'amènent sur nos secteurs avec un maximum de 22. Ça, on parle de jeudi, mais ça peut changer. On va le souhaiter un peu. On a besoin du soleil, je pense. Ça va faire du bien. Puis on a hâte que le soleil sort aujourd'hui. C'est un petit cocktail météo que l'on a aujourd'hui. Mais présentement, sur nos secteurs, c'est 13 degrés. C'est frais ce matin à 8h, 8h32. Oui. Et les vents soufflent du nord-ouest à 9 km/h. Après cette pièce de Vendès, Chipagan, je vous reviens avec les heures démarrées.

0: Les heures démarrées. On commence avec Batters et la région chaleur. Elle est présentement à son plus bas niveau et elle sera haute à partir de 10h47. Et pour Caraquet, présentement basse et elle sera haute à partir de 10h48. Les basses aussi du côté Chipagan et les îles, elle sera haute à partir de 10h03. Et pour Tracadie, maintenant, elle est basse, oui, depuis 7h26 pour être à son plus haut niveau à partir de 11h36. Néguac, elle est basse depuis... Bon, je viens de me rendre compte que je n'ai pas la bonne date des heures démarrées. Laissez-moi aller vérifier. Je reviendrai, OK?
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0: kept it alive. C'est Pelch, Hometown. Bon, je reviens maintenant avec les bonnes heures des marées. Bathurst, c'est la région chaleur. Base depuis 8h10 pour être haute à partir de 13h19. Chipagan, les îles, base depuis 8h, ben, à partir de tout de suite 8h40 et elle sera haute à partir de 13h38. Caraquet, elle est base depuis 7h55 pour être à son plus haut niveau à partir de 13h14. Tracadie, elle est base depuis 6h53 pour être haute à partir de 12h43. Et pour Néguac, elle sera basse à partir de 9h46 ce matin pour être haute à partir de 16h29.
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Zachary Richard, cap enragé. Ben moi, je continue le tout. Bon, maintenant, l'émission, ça fait du bien. Maintenant, remplacement de ma collègue Monique Aubin ce matin, ce 7 septembre. C'est Steve qui vous accompagne. J'espère que votre réveil s'est bien passé. Alors, cette journée de congé, profitez-en pleinement. Je vous invite encore une fois, vous avez environ une quinzaine de minutes, maximum 20 minutes, le temps que je peux compiler le tout. Y a des messages reçus, ce qui a trait aux souhaits d'anniversaire. À 9h45 ce matin, j'ai le plaisir de vous accompagner jusqu'à midi. J'espère qu'on va passer encore trois bonnes heures ensemble. Moi, en tout cas, je suis bien content d'être là ce matin.

C'était Hubert Cormier, Faites du bruit, 9h11. Dans le calme de la nature, chaque feuille qui danse au gré du vent murmure une promesse de sérénité. Donc ça vient des amoureux de la nature. C'était la pensée du jour de ce matin. Les horoscopes s'amènent sur les ondes du 97.1 dans les prochaines minutes. Voici Danny Boudreau, le dernier bateau de l'île d'Entrée.

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4: Voici les horoscopes du jour. On débute avec les Verseaux. Ne vous sentez pas obligé de répondre à tout ce qu'on vous demande. Songez d'abord à vous. Vous trouverez des moyens forts, ingénieux de contourner les obstacles. Contrat intéressant. Les Capricornes, vous êtes polyvalents lorsqu'il le faut et cela va vous servir. Un problème surgit, il n'y a pas de solution toute faite. Essayez de voir les choses autrement, cela vous aidera. Les Sagittaires, vous croyez en vous et ça se sent. Tout vous réussit en ce moment. Vous soignez vos projets, vous planifiez tout et vos résultats sont impressionnants. En affaires et au jeu, le hasard penche pour vous. Les Scorpions, méfiez-vous de la tendance à ruminer du noir. Un peu de plein air vous ferait vraiment du bien. Ne comptez pas sur l'aide qu'on vous a promise. Il faut faire cavalier seul aujourd'hui, mais vous réussirez. Les Balances. Il y a beaucoup de va-et-vient autour de vous. Toutefois, il faut garder vos priorités en tête. Vous vous organisez bien, vous soignez chaque détail et cela se voit. Les Vierges, même si plusieurs détails accrochent, vous restez tenaces et vous aurez le dessus. Vous soignez réellement vos projets et vous êtes en train de vous tailler une place de choix. Les Lions, vous savez faire la part des choses, on peut se fier à votre jugement. On est content de votre rendement. N'hésitez pas à vous faire valoir. Vous tirez fort bien votre épingle du jeu lors des négociations d'affaires. Les Cancers, vous dites tout ce que vous pensez. Sans le vouloir, vous pourriez blesser des gens que vous aimez. Vous êtes efficace, vous songez à tout et votre rendement est excellent. En affaires, toutefois, vous allez parfois trop vite. Les Gémeaux, vous voyez clair. Vous ne perdez pas vos objectifs de vue. Avant les démarches ou les rendez-vous d'affaires, assurez-vous de bien vous préparer. Cela jouera pour vous avantage tangible. Les Taureaux, c'est bien de vouloir améliorer les choses, mais il ne faudrait pas que les autres se sentent bousculés. Un peu de tact s'impose. Les interruptions sont trop nombreuses. N'espérez pas battre de records. Demeurez tenace. Les Béliers, vous portez bien. De plus, vous êtes d'excellente humeur. Vous vous démarquez dans vos activités. Vous êtes très convaincant en affaires. La chance se range de votre côté. Et on termine avec les Poissons aujourd'hui. Vous aimez un peu trop la bonne bouffe. Ce serait bien de revenir à vos habitudes santé. Belles occasions en matinée. La journée commence en force, toutefois, la cadence ralentit par la suite. Sur ce, bonne journée.

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5: Mais là, en espérant qu'on va voir le soleil se pointer le bout du nez aujourd'hui, là. Mais quand même généralement nuageux. Il y a un 30% de probabilité d'averse ce matin. Ça va se dégager en après-midi, maximum de 22. Et l'indice fait de 5 ou modéré. Ce soir et la nuit prochaine, dégagé en nuagement vers minuit, suivi de 30% de probabilité d'averse ou de brune au cours de la nuit, un minimum de 12. Et pour demain mardi, la rentrée, alternance de soleil et de nuages, vent du nord-ouest de 30 km/h avec rafale à 50 qui vont devenir du nord à 20 en mi-journée. On prévoit un maximum de 17. Et pour jeudi et mercredi, la tendance se maintient, c'est nuageux. Maximum de 17 comme température. Il y a des averses qui sont prévues pour jeudi si la tendance se maintient. Puis le soleil en alternance avec les nuages, là, c'est à partir de vendredi. Température variant entre 16 et 22. Bon. Cette année-ci de l'année, là, les températures, les normales, là, on devrait avoir un minimum, soit un minimum de 9 ou un maximum de 19. On a présentement 13 pour la plupart de nos secteurs de la péninsule acadienne. Les vents soufflent du nord-du-nord-ouest à 8 km/h.

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0: C'est le temps des souhaits d'anniversaire. Bonjour, bonjour, les wing. Ben, je vais aller lire les messages reçus par le télécopieur et le courriel de radio à commercialcairo.ca. Bonne fête à Mme Rita Paulin. Passez une belle journée de la part des résidents, des bénévoles et des employés des résidences Monseigneur Chiasson de Chipagan. Bon anniversaire à Robert Pelletier. Passe une excellente journée de tous tes amis qui t'aiment beaucoup. Bon anniversaire à Jean-Claude Reich. Passe une excellente journée, plein d'amour. Et laisse-toi gâter, tu le mérites, de tous tes amis qui t'aiment beaucoup. Bonne fête à un ami, un oncle, un papa et un conjoint en or. On apprécie tout ce que tu fais pour ta famille. Nous te souhaitons une superbe de belle journée à toi, Christian McLaughlin, de la part de ta conjointe qui t'aime beaucoup. Plein de bisous. Bonne fête à une personne avec un grand cœur, un sens de l'humour, avec qui on aime passer du temps autour d'un café. Nous te souhaitons une belle journée à notre unique Mona Gliden, de la part de ton conjoint, de tes enfants et tous tes amis qui t'aiment très fort. Et moi, je me dirige au téléphone pour le premier appel de ce matin, les vœux d'anniversaire. Oui, bonjour.
1: Oui, bonjour. J'aimerais souhaiter bonne fête à Nancy Ann Ferguson de Rivetage. C'est d'abord sa belle-mère, Madeleine.
0: Merci, Madeleine. Et
1: une bonne journée à vous autres.
0: Bonne journée à vous aussi.
1: Bonjour.
0: Bye-bye. Le prochain appel aux vœux d'anniversaire. Les vœux d'anniversaire, bon matin.
2: Oui, bonjour. Aujourd'hui, c'est la fête à Christian Hébert. Puis, on veut lui souhaiter une bonne fête, qu'il passe une belle journée avec des gros collants, de la part de Lorraine et Gérald, qui l'aiment beaucoup. Et bonne journée à toi aussi.
0: Bien, merci beaucoup.
2: Merci, bye-bye.
0: Bye-bye. Le prochain appel aux vœux d'anniversaire. Les vœux d'anniversaire, bonjour.
3: Ah, bonjour.
0: Bonjour.
3: On voudrait dire bonne fête à Elda Saint-Pierre. C'est de la part de ses parents, Viateur et Émilie Saint-Pierre de Saint-Irénée. Puis de son frère Serge, puis de toute la famille. Puis à Lindsay Casey aussi, de Serge et Chantal Saint-Pierre. Ils souhaitent une très belle journée à tous les deux.
0: Merci.
3: Bye bye.
0: Merci. Bonne journée. Poursuivons les appels aux vœux d'anniversaire au 336-9797. Les vœux d'anniversaire, oui, bonjour.
4: Oui, bonjour. Je voudrais souhaiter bonne fête à Donna Savoie, mon beau-père, de Village Blanchard. C'est de sa belle-fille, Nathalie.
0: Merci, Nathalie. Bonne journée.
4: Merci. Bonjour.
0: Bye-bye. Le prochain appel, levée d'anniversaire. Bonjour.
5: Oui, bonjour. On voudrait souhaiter bonne fête à notre neveu, Jamie Douaran, de Pont-la-France, de la part de la famille Gérard Viano, ainsi que nous-mêmes, Armand et Livino Douaran, de Rivière-de-Portage. On espère qu'il va passer une bonne journée.
0: Merci, Louis Milan.
5: Merci, bye-bye.
0: Bonne journée, bye-bye. Le prochain appel, encore quelques appels aux vœux d'anniversaire pour ce matin. Les vœux d'anniversaire, oui, bonjour.
6: Oui, je voulais souhaiter bonne fête à Melinda Bass pour, c'était samedi. Elle a eu 63 ans et dimanche, c'était la fête à son chum, Ronald Benoît de Saint-Irénée. Je souhaite bonne fête à lui deux et bonne retraite parce qu'il a plus de sa paix de vieux.
0: Parfait.
6: La part de Yolande Richard de Tréguichard et le vivant.
0: Merci, Yolande. Bonne journée.
6: Merci et bye.
0: Bye bye. Le prochain appel, les vœux d'anniversaire, bonjour.
7: Oui, je vous dois souhaiter bonne fête à Daniel Vaz de Haut-Saïda, que ça fête aujourd'hui. Des amis de Saint-René à l'Espérément. Merci, monsieur. Bonne journée.
0: Merci. Bye-bye, bonjour. Je vais encore prendre quelques appels, peut-être deux autres appels aux vœux d'anniversaire en ce 7 septembre, congé férié. Hein, ça coule doux ce matin. C'est correct, ça. C'est correct, on se le dit. Les vœux d'anniversaire, bonjour.
5: Oui, bonjour. C'est pour souhaiter bonne fête à Mélène de Basse, Saint-Irénée, de la part de Ludivine Benoît et Fernand Lausier, et Lévinon et Armand Douaran, de Rivière-Portage. Qu'à passer une bonne journée.
0: Merci.
5: Merci.
0: Bonjour,
5: bye-bye.
0: Bye-bye. Et le prochain sera le dernier appel pour ce matin aux vœux d'anniversaire. Les vœux d'anniversaire, bonjour. Bon. On a raccroché, mais je vais aller au prochain. Question d'honorer mon dernier appel. Lévée d'anniversaire, bonjour.
8: Oui, écoutez, je souhaite bonne fête à Lorraine Benoît à la part d'un ami, Ginette, puis en oreille.
0: Merci, Ginette.
8: OK, merci. Bonne journée.
0: Bye-bye. Alors, c'est ce qui complète les vœux d'anniversaire en ce 7 septembre 2026. Si vous célébrez un événement important aujourd'hui, toute l'équipe de CKRO se joint à moi pour vous souhaiter une agréable et une excellente journée.

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Hey, ça commence à passer vite. Moi, il me semble, je suis avec vous autres depuis 6 heures ce matin. Ben, j'ai été habitué d'animer de longues heures à la radio pendant tout l'été. Ça fait que moi, 6 heures, c'est rien pour moi. Imaginez-vous quand j'arrive dans mon émission bénévole là, de 2 heures. Il semble que j'arrive ici et c'est déjà le temps de partir pour moi. Ça fait du bien d'être là. Hein? Ça fait du bien de vous retrouver ce matin. Dans le cadre de l'émission, ça fait du bien en remplacement de ma collègue Monique Aubin. Jour férié aujourd'hui, donc plusieurs endroits sont fermés, bien sûr. Puis là, on parlait de ce qu'on parle de choses qui se passent par ici. Au niveau des financements, c'est quelque chose qui est quand même à porter notre attention parce qu'on sait que dans la péninsule, juste la péninsule acadienne, il y a beaucoup de festivals durant la saison estivale. Et ça durait jusqu'à l'automne aussi souvent. Puis, on parle du modèle de financement des festivals au Nouveau-Brunswick. Est-ce que c'est dépassé? C'est ce que l'on peut lire sur ici, Nouveau-Brunswick. Donc, c'est une émission qui a eu lieu, je pense, qui a été diffusée à la radio de Radio-Canada, au sens large, jeudi. Et le directeur du Festival acadien, lui, M. Mathieu Girard, a indiqué que le milieu des festivals est sous-considéré dans les financements accordés par les gouvernements provincial ainsi que fédéral. Il a mentionné, entre autres, dans cet entretien-là, il dit que le financement reçu du fédéral en 2018-2019 se chiffrait à 130 000 $. C'est ce que l'on reçoit encore aujourd'hui en 2026 après la pandémie, après l'explosion des coûts d'opération partout. Bien qu'il existe des projets ponctuels dans la province qui aident, oui, les fonds ne suffisent plus et les commanditaires privés font désormais partie intégrante de leur financement. Puis, c'est quand même le recours au privé fonctionne bien pour les événements bien établis, mais il pourrait être bien plus difficile pour le festival émergent, selon lui. Et il dit aussi, il a mentionné, on est un organisme culturel, mais on est quand même un organisme qui offre un rôle économique ici dans la région de la péninsule acadienne. Et selon lui, il dit que le financement des festivals pourrait davantage ressembler au contrat de services attribué aux entreprises privées pour la réalisation du projet. Puis il a souligné quand même toutefois qu'en raison du statut d'organisme à but non lucratif du Festival acadien de Caraquet, l'organisation a l'obligation de ne pas réaliser de profit, contrairement à des entreprises privées. Puis, durant les dernières années, plusieurs festivals quand même ont dû réduire leur programmation ou carrément disparaître du paysage néo-brunswickois. Puis, exemple, d'après M. Marc-André Charon, président du conseil d'administration du Centre culturel Aberdeen et directeur artistique de Satellite Théâtre, le modèle d'affaires dans le milieu culturel est loin d'être uniforme à ce qui complique les choses. Il dit « Chaque festival, chaque organisme duct tape, ce qu'il peut ensemble pour réussir son financement, on va souhaiter que ça s'améliore. Hein? » En 2023-2024, la province canadienne, le Nouveau-Brunswick, oui, la province canadienne qui a connu la plus grande augmentation de pourcentage sur son PIB liée à la culture et des emplois dans le secteur. Et la ministre des Arts et de la Culture du Tourisme Nouveau-Brunswick, Isabelle Thériault, indique que des centaines d'activités bénéficient du financement provincial. On va bien en entendre parler durant les prochains mois à venir aussi, avec l'avenir de nos fameux spectacles que l'on aime et qu'on apprécie, bien sûr. Parce qu'il y a beaucoup de gens qui gravitent autour de ces festivals-là, qui travaillent fort de nous offrir une belle programmation annuelle dans tous les festivals. Jouer Robin Chien en musique avec Ravage-moi.

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4: Ah ben, on prévoyait... Du soleil pour aujourd'hui, ça semblait, ça disait que ça allait se dégager en après-midi, mais là, on approche la fin de l'avant-midi. Ça va s'effectuer avant, en espérant qu'on va voir le soleil tout au long de l'après-midi, au moins. Généralement nuageux ce matin, quand même 30% de probabilité d'averse qui était prévue ce matin, dégagement en après-midi, maximum de 22. Et ce soir et la nuit prochaine, ça se dégage en nuagement vers minuit, suivi de 30% de probabilité d'averse ou de bruine au cours de la nuit. On prévoit 12 pour la nuit prochaine et pour demain, le 8. Alternance de soleil et de nuages, vent du nord-ouest de 30 km/h avec rafale à 50, devenant du nord à 20 en mi-journée. On prévoit 17 pour demain et c'est des nuages pour nos secteurs mercredi. Avec un maximum de 17. Il y a de la pluie qui s'amène pour jeudi si la tendance se maintient. On va rester avec le soleil pour aujourd'hui et demain, même malgré ces nuages et la pluie là. Les conditions actuelles présentement, les vents soufflent du nord-ouest à 9 km/h et avec la température, nous avons présentement 14 degrés. Il faut dire que les normales en ce temps-ci de l'année, minimum de 9 et un maximum de 19, peut-être un petit peu plus chaud où vous soyez, mais en tout cas, profitez-en pleinement et aussi profitez bien sûr de ce congé férié que vous avez aujourd'hui. Moi, ça me fait plaisir de vous accompagner.

plaisir de démarrer. Aujourd'hui, pour Bathurst et la région chaleur, présentement son plus bas niveau depuis 8h10 pour être à haute à partir de 13h17. Et pour maintenant, les régions de Caraquet, elle est basse depuis très tôt ce matin, 7h55, puis haute à partir de 13h10. Chipagan et les îles, elle est basse depuis 8h40 et elle sera son plus haut niveau à partir de 13h36. Et pour Tracadie, elle est basse depuis 9h35 pour être à son plus haut niveau à partir de 14h14. Et Négouac, elle est basse depuis 9h49 et elle sera haute à partir de 16h27. Et pour Miramichi, présentement haute et elle sera... présentement basse depuis 10h30, depuis quelques minutes. Et elle sera à son plus haut niveau à partir de 16h47. Il y a le libre-échange qui s'amène aussi dans le courant des prochaines minutes. L'ouest asséché des entreprises promettent apparemment de la pluie. Ouais. Une longue sécheresse sévit dans le sud-ouest des États-Unis, dans l'Utah. La solution pourrait être une machine ressemblant au poteau des buts que l'on voit sur le terrain de football, puis c'est installé au pied d'une montagne, la salle, près de Moab, et ses concepteurs affirment qu'elle fait pleuvoir. Ouais, l'appareil émet des impulsions électriques dans les nuages, des ions, qui, selon son promoteur, ont augmenté de 15% le couvert de neige dans les montagnes l'hiver dernier. On dit que c'est une affirmation audacieuse, mais toute cette région desséchée a vraiment besoin de pluie. Et aussi, on sait que l'ensemencement de nuages existe depuis des décennies. En général, il s'agit d'injecter des particules d'iodure d'argent dans les nuages à partir d'avions ou de sol pour susciter des précipitations. On dit que la sécheresse actuelle et le changement climatique engendrent un renouveau d'intérêt pour cette pratique qui est renforcée par de récentes avancées technologiques. Ça, c'est les choses dans le ciel qu'on voit des lignes, puis tout d'un coup, c'est nuageux. C'est ça que c'est. Plusieurs entreprises planchent sur des substances moins chères et moins toxiques que l'iodure d'argent pour atteindre les nuages. Certaines utilisent des drones au lieu d'avions ou du système au sol, censé pouvoir atteindre plus de types de nuages dans différentes conditions météorologiques. Et toutes cherchent des moyens pour susciter plus de pluie ou de neige. Là, on en parle dans les États-Unis, c'est ça qu'on est en train d'étudier, cette machine-là. Mais au Canada, on voit des fois des des tracés dans le ciel, puis tout d'un coup, c'est probablement ça qui se passe, parce que là, c'est ce que l'on peut lire sur la presse canadienne qui... On sait qu'on a eu des épisodes de feu dans l'Ouest canadien cette année, beaucoup. Puis ici, dans les derniers temps, on a reçu de la pluie, mais l'an passé, c'était autre chose, bien sûr. Ouais. King Melrose et les Anges Le Sard. Et Orange Le Sard nous chante Bonheur. Quelques messages et au retour, le libre-échange.

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Il semble que ça se prenait bien, cette chanson-là, avec le soleil qui sort comme ça parmi ces nuages. C'est encourageant un peu d'avoir du soleil. Bon, ça va s'éclaircir dans l'après-midi. Du moins, c'est ce qu'Environnement Canada nous dit. Mais on verra bien. On prévoit 22 aujourd'hui. Je vais vous faire part des prévisions du temps. À compter de 11h30, l'heure du lunch qui s'amène. Dernière heure de l'émission, ça fait du bien avec moi. Mais ma collègue Juliette Jacob sera ici dès midi. Il y a le carnet culturel qui s'amène le Bon Appétit, la capsule Bon Appétit. Oui, de l'excellente musique aussi, du Luke Combs et LL Hindley. Ça s'amène dans les prochaines minutes. Voici la belle à manchure.

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0: Le carnet culturel pour aujourd'hui. Allons voir ensemble ce qui s'amène pour les prochains jours. Le Centre d'artistes Constellation Bleue présente jusqu'au 1er novembre l'exposition « Des arbres pleins la tête » de l'artiste Patricia Gauvin de Montréal. La galerie est ouverte du lundi au vendredi de 9h30 à 16h30 ainsi que lors des spectacles. Le rendez-vous interdisciplinaire Interval est de retour pour sa 6e édition du 9 au 13 septembre 2026 sous le thème Insoumis, Insoumise, des voix qui refusent de se taire. Au Quai des artistes, situé au carrefour de la mer à Caraquet, on s'informe au 506-727-3277. La musique de La Famille Arsenault s'amène dans quelques petites secondes avec Figaro.

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1: 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Prise 2, j'ai pas pu arrêter de la chanson. Elle est partie, puis je vais la faire entendre parce que on aime tout du Ella Langley, bien sûr. 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
3: Les prévisions du temps, ça se dégage cet après-midi. Des vents du nord de 20 km/h avec rafale à 40. On prévoit un maximum de 21, lundi suivi de 5 ou modéré. Pour ce soir et la nuit prochaine, on dit que ça va être dégagé en nuagement vers minuit, suivi de 30 % de probabilité d'averse ou de bruine. Au cours de la nuit, on prévoit un minimum 10. Et pour demain, mardi, le 8 septembre. Alternance de soleil et de nuages, vent du nord-ouest de 30 km/h, des rafales à 50, devenant du nord à 20 en mi-journée. On prévoit un maximum de 17. C'est les nuages qui s'installent pour nos secteurs mercredi avec un maximum de 17. Il y a des averses qui s'amènent aussi la journée suivante. Jeudi, le 10, si la tendance se maintient, avec un maximum de 22. Et les conditions actuelles présentement, là, les vents soufflent du nord du nord-ouest à 7 km/h. Température affiche 15 degrés. Et l'émission, ça fait du bien, se poursuit encore. L'heure du lunch qui approche. Ah oui, ça approche à grands pas, ça.

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4: Mais ça fait 10 ans que vous l'entendez, celle-là. Et si à partir de cette année, on avait un nouveau son?
0: 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Le Festival international de musique baroque de Lamec invite ses bénévoles des 50 dernières années une soirée hommage samedi 19 septembre à 19h au sous-sol de l'église de Lamec. Réservé au 506-344-3261. Venez au Club La Chaîne d'Or de Grand'Anse vous amuser et danser sur la musique à Claude Boudreau. Samedi 12 septembre de 20h à 23h. Admission 10 $ par personne. Bienvenue à tous. 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

C'est Flo. Pas besoin de se presser. Surtout en cette journée de congé férié pour plusieurs d'entre vous. On est bien content de vous accompagner aujourd'hui. Donc, on a parlé sur les ondes de CKRO, notre nouveau site Internet qui est en train de se faire une belle mise à jour, une nouvelle présentation. 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Le Power de l'Tipoctog qui fête ses 40 ans, oui, de célébration et de guérison. Et plusieurs dizaines de personnes étaient présentes en fin de semaine pour célébrer les arts et la culture autochtone à ce 40e Power de l'Tipoctog. L'événement a eu lieu, non pas en plein air, comme c'est la tradition, mais à l'intérieur de l'école en raison de la pluie. La célébration, ça, c'est en intérieur de l'école de la communauté. La célébration qui favorise une certaine guérison. Ça me touche parce que c'est aussi une occasion de guérison pour notre communauté, une occasion de panser certaines plaies et de prier pour ceux qui souffrent, explique avec émotion Angéline Purcell, membre du comité du Powwow de la Première Nation de l'Sipoctog. Et ce moment de partage a eu lieu pour la première fois il y a 40 ans. Imaginez-vous, ça passe vite, hein? Au fil des ans. Joseph Henry Augustine, qui était d'ailleurs présent, s'est réjoui de voir ainsi sa communauté réunie. Il nous dit « Je suis heureux de voir autant de gens réunis, de les voir comprendre leur identité réelle. » Sa femme, Aldertaz, explique qu'il a assisté à un powwow en 1986 lors d'un voyage à Ottawa. Monsieur Augustine, lui, a découvert les tambours et était tombé en sous leur charme. Et de retour dans sa communauté, il a fabriqué le tambour qui a été utilisé lors du premier powwow de l'Sipoctog, inaugurant ainsi une tradition qui est bien désormais implantée. Et c'est une tradition qu'explique Angéline Purcell que les plus âgés transmettent aux jeunes. Des jeunes qui, comme Violette Mililia, qui participent avec beaucoup de plaisir, elle dit « J'aime danser, trouver des jouets et manger des bonbons », affirme la jeune. Et le powwow est également une occasion de s'amuser et de manger des sucreries, bien sûr. Bon, en tout cas, bon 40e édition, en espérant que ça s'est bien passé. C'est toujours un bel événement aussi. Allez voir, si vous avez la chance de voir ça quand c'est en plein air, c'est quand même assez spécial, je trouve, vraiment. Bien, pour ma part, je vous dis bye-bye. Je te donne rendez-vous mercredi dès 18h pour l'émission Le Country Show. Merci d'avoir été là ce matin. La partie de l'après-midi, c'est par ma collègue Juliette Jacob qui s'amène dès midi. En tout cas, l'heure du lunch qui approche, je vous souhaite un bon appétit à l'avance. Merci d'avoir été là. À la prochaine. Ciao!

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1: 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Bienvenue à cette émission spéciale en 2026. Le Canada se souvient et c'est avec l'aimable contribution financière du gouvernement canadien. Je me nomme Cathy Morin et je vous présente mon comparse Simon Forgue.
3: Bonjour Cathy. Hein, les gens se demandent actuellement pourquoi une émission spéciale comme celle-là. Ben, c'est qu'en 2026, il y a de nombreux événements qui sont survenus au cours de notre histoire et qui ont chacun marqué le monde à leur façon et on va s'en souvenir cette année.
1: D'ailleurs, dans quelques minutes, on va se reparler d'un des événements qui s'est produit en 2001, il y a donc 25 ans. C'est la mission spatiale STS-100 et la sortie de Chris Hadfield dans l'espace.
3: Et plus tard, on va remonter 50 ans en arrière pour se rappeler d'un événement qui est survenu en 1976, celui-là. Ce sont les Jeux olympiques de Montréal qui se déroulaient cette année-là. Et c'est la toute première fois que le Canada accueillait les Jeux.
1: Et enfin, on va terminer l'émission en faisant un bond de 150 ans vers l'arrière pour parler d'un exploit historique qui a été réalisé par un Canadien en 1876. Et c'est le premier appel téléphonique de l'histoire.
3: Mais d'abord, on va ouvrir cette émission-ci avec un événement qui a marqué, je dirais, une rupture définitive dans l'histoire moderne. C'est une journée qui a littéralement séparé le monde en deux parce qu'il y a eu l'avant 11 septembre 2001, hein, évidemment, et il y a l'après 11 septembre 2001.
1: Mesdames et messieurs, bienvenue à cette émission spéciale. En 2026, le Canada se souvient.

0: Et soyons honnêtes, Simon, là, à partir du 11 septembre 2001, il y a beaucoup de choses qui allaient changer dans notre monde et je pense que tout le monde peut se souvenir où il était à ce moment-là. La sécurité mondiale allait changer, nos relations internationales aussi allaient changer et même nos politiques intérieures allaient être bouleversées par ces événements-là. Donc aujourd'hui, on va parler du 11 septembre 2001, mais surtout on va s'attarder sur la manière dont le Canada a répondu à ces attentats meurtriers. Rappelons quand même là, le fil des événements.
1: Oui, absolument. On l'a tous vécu, ou enfin ceux qui étaient là à l'époque s'en souviennent très certainement. Le mardi 11 septembre 2001, 19 terroristes du réseau Al-Qaïda sont montés à bord de 4 avions de ligne aux États-Unis. Et là, ils vont franchir les contrôles de sécurité sans difficulté, parce qu'à l'époque, les contrôles de sécurité étaient très différents. Et ils sont envolés avec des dizaines de passagers, mais il n'y aura pas d'atterrissage pour ces avions-là. Ils vont transformer ces avions littéralement en armes meurtrières.
0: À 8h46, le vol 11 d'American Airlines, c'est un Boeing 767 qui percute la tour nord du World Trade Center. Et on croit d'abord, évidemment, à un accident. Mais là, quelques minutes plus tard, à 9h03, quand le vol 175 de la United Airlines frappe la tour sud, le monde entier, et c'est là où on comprend en fait l'ampleur des événements et que ce n'est pas un accident.
1: Et ça ne s'est pas arrêté là parce que ça a frappé l'imaginaire collectif, les deux tours du World Trade Center, mais il y a eu d'autres avions qui se sont écrasés. À 9h37, le vol 77 d'American Airlines s'écrase sur le Pentagone et à 10h03, ce jour-là, le vol 93 de la United Airlines s'écrase dans un champ en Pennsylvanie. Il y a des passagers qui avaient tenté de reprendre le contrôle de l'appareil et l'enquête nous a appris plus tard qu'il était probablement cet avion-là destiné à frapper le Capitole à Washington.
0: Plus tard, cette fois-là, à 9h59, c'est la tour sud qui s'effondre, soit environ 56 minutes après avoir été percutée. Et puis, à 10h28, c'est au tour de la tour nord de s'effondrer aussi. Et donc, en moins de 2 heures, 4 avions ont été détournés, 2 tours emblématiques se sont écroulées et le monde a basculé là, dans une nouvelle ère.
1: Le bilan est catastrophique. Les attentats ont causé la mort de pas moins de 2977 personnes. Il y a des milliers d'autres qui ont été blessés.
0: Et parmi les victimes, il y avait, on se souvient, 24 Canadiens. 2 étaient à bord des avions qui ont frappé les tours et les 22 autres ont péri dans l'effondrement des tours jumelles.
1: Pour comprendre la violence de cette journée, il faut entendre ce qui a été capté en direct. Je vous avertis, c'est quand même des sons qui sont un peu troublants. Là, c'est le journaliste N.J. Burkett de la chaîne ABC. C7, qui était accompagné de son caméraman Marty Glembotsky.
0: Et d'ailleurs, on va entendre, ils sont sur place au moment même où la tour sud s'effondre à 9h59.
2: This is as close as we can get to the base of the World Trade Center. You can see the firemen assembled here, the police officers, FBI agents, and you can see the two towers. A huge explosion now, raining debris on all of us. We better get out of the way!
0: Ce qu'on vient d'entendre, c'est la voix de N.J. Burkett qui est en train, en fait, de préparer un reportage avec le World Trade Center en arrière-plan et au moment précis où la tour sud s'effondre sous les yeux horrifiés des gens qui sont présents sur place.
1: Et c'est dans ce contexte-là, et c'est ce qu'on souligne aujourd'hui, oui, c'est le 25e anniversaire, évidemment, de l'effondrement, ou en fait de ces attentats là, contre le World Trade Center et tout ça, mais c'est aussi la réaction du Canada à ces événements-là. Donc, c'est dans ce contexte que le Canada a réagi de manière exemplaire, et c'est ça dont on parle aujourd'hui avec la fameuse opération Ruban Jaune.
0: Oui, dès la confirmation là, des attentats, on n'a pas perdu de temps ici au Canada. Le ministre des Transports de l'époque, David Colnett, ordonne la fermeture complète de l'espace aérien canadien. Et tous les vols doivent se poser immédiatement.
1: Il y a Nav Canada, c'est l'organisme qui chapeaute le contrôle aérien dans l'un des plus vastes espaces aériens du monde. On sait que le Canada, c'est oui. Quand même d'un océan à l'autre. Alors là, on a pris une décision, ma foi, sans précédent.
0: Une trentaine de vols transatlantiques sont invités à retourner vers l'Europe. Donc, des gens qui partaient de l'Europe vers le Canada ils ont rebroussé chemin complètement. Mmh. Et des centaines de vols internationaux qui transportaient en fait plus de 33 000 passagers sont détournés vers des aéroports canadiens.
1: Et c'est là que le fameux accueil légendaire des Canadiens est entré en scène. On sait que les Canadiens, c'est quand même du monde accueillant. Là, on oui. Le voit avec notre industrie touristique et tout ça. C'est quand même...
0: On a une bonne réputation.
1: Exactement. Alors, il y a entre 220 et 200 339 avions, selon les sources, qui ont atterri dans plus d'une trentaine d'aéroports à travers le pays.
0: Et à titre d'exemple, Halifax a accueilli 47 avions.
1: Wow.
0: À Gander, qui est une petite localité de Terre-Neuve et Labrador, qui a reçu pas moins de 38 avions avec plus de 6600 passagers.
1: Ailleurs au pays, il y a d'autres aéroports qui ont été également sollicités. On pense à Vancouver, St. John's, Winnipeg, Toronto, Calgary, Moncton, Montréal, Stephenville, Goose Bay, Mirabel, Hamilton, Whitehorse, Yellowknife, Edmonton et Deer Lake. On les nomme tous parce que il faut quand même remercier ces gens-là.
0: Mais c'est historique.
1: Ben oui, d'avoir
0: aussi.
1: Absolument d'avoir accueilli ces avions détournés vers ces aéroports.
0: Dans les deux semaines qui ont suivi les attaques, d'ailleurs, Transport Canada a rédigé de nouveaux règlements de sécurité aérien à un rythme effréné. On s'entend, c'était pas normal à cette vitesse-là. Et le Canada entre donc dans une nouvelle ère de sécurité renforcée.
1: Oui, et en décembre 2001, ben le gouvernement a adopté une loi, une fameuse loi antiterroriste, la loi C-36. Et cette loi-là a défini l'activité terroriste et elle a accordé de nouveaux pouvoirs d'enquête et d'arrestation préventive.
0: L'année suivante, donc en 2002, le Canada a créé l'Administration canadienne de la Sûreté du transport aérien, la ACSTA. Et en 2003, donc une année plus suivante, l'Agence des services frontaliers du Canada voit le jour.
1: C'est quand même drôle, hein? On voit ça par exemple à la télévision, l'Agence des services frontaliers, on a l'impression que ça a toujours existé, mais c'est une réaction. Il y avait des douanes, évidemment, auparavant, mais cette agence-là, de façon très structurée, de façon très, calibrée là, pour ce genre de choses-là, ce genre de réaction. C'est qu'en 2003, conséquemment aux attentats du 11 septembre 2001, que ça a été fait. Et la réaction canadienne, c'est pas limité au territoire national, là, parce que dès l'automne 2001, le gouvernement de Jean Chrétien a autorisé, imaginez-vous, le déploiement de troupes dans le cadre de la fameuse opération Apollo. Ça, c'est la contribution canadienne qui avait été apportée à la coalition internationale en
0: l'Afghanistan.
1: Oui, c'est ça, l'Afghanistan.
0: Donc, ça veut dire ça, entre 2001 et 2003, c'est plus de 2000 militaires canadiens qui participent aux opérations de combat, de soutien logistique et de sécurité dans la région de Kandahar.
1: Et cette présence va se poursuivre jusqu'en 2014, imaginez-vous, ça a quand même duré quelques années, mine de rien. Et c'est devenu l'un, d'ailleurs, des engagements militaires les plus importants du Canada depuis la Deuxième Guerre mondiale, rien de moins.
0: Le premier ministre, d'ailleurs, du Canada à cette époque, Jean Chrétien, adopte néanmoins une approche prudente. Il veut soutenir les États-Unis, mais tout en préservant l'autonomie du Canada.
1: Parce que la fermeture soudaine, disons-le, de la frontière entre le Canada et les États-Unis, ben ça paralyse un commerce transfrontalier qui est quand même assez phénoménal. Là. C'est environ 1,9 milliard de dollars de marchandises qui transitent à tous les jours par cette frontière-là.
0: Par jour, 1,9 milliard.
1: Ouais, ouais.
0: Et d'ailleurs, pour justement concilier la sécurité et la libre circulation, il y a une entente de frontières intelligente qui est conclue entre le Canada et les États-Unis.
1: Donc, en conclusion de ce segment consacré aux attentats du 11 septembre 2001, on peut dire que la réponse du Canada a été à la fois, ça a été un geste humanitaire sans précédent, mais ça a aussi été, dans une certaine mesure, une réforme profonde de notre système de sécurité nationale. C'est un moment où le pays, finalement, a démontré sa solidarité, sa résilience et son engagement envers la sécurité internationale.

Dans les prochaines minutes, nous retournons en avril 2001, le 19 plus précisément, pour un moment qui marquera l'imaginaire et l'histoire canadienne. En direct de la Floride, du Centre spatial Kennedy, un équipage de 7 astronautes s'apprête à entamer le vol crucial pour l'assemblage de la Station spatiale internationale. Et à bord de cette mission se trouve un Canadien, et pas n'importe quel Canadien, le colonel Chris Hadfield. Donc au retour de cette courte pause, nous aurons les détails sur cette mission historique.

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5: Pour ce deuxième segment, Simon, de l'émission spéciale qui est consacrée aux grands moments de l'histoire canadienne, on tourne maintenant notre regard vers l'espace.
6: Oui,
5: pour
6: absolument.
5: Quelque chose, ben oui, qui est beaucoup plus encourageant que les attentats du 11 septembre, on s'entend, là, fallait passer par ce moment-là, mais on a des choses très positives aussi qui sont passées dans l'histoire. Et donc, on parle d'une mission qui a propulsé le Canada au cœur de l'exploration spatiale moderne il y a 25 ans.
6: Oui, on peut rappeler évidemment que c'est une émission spéciale qui se consacre à de grands événements. Et le 19 avril 2001, il y a donc 25 ans de ça, le monde entier avait les yeux rivés sur le Centre spatial Kennedy en Floride, aux États-Unis. Parce qu'il y a une navette spatiale, Endeavour, qui s'apprêtait à ce moment-là à décoller pour la mission spatiale STS-100. Et ça, c'était une étape cruciale dans l'assemblage de la Station spatiale internationale.
5: Et qui est quand même un gros morceau important dans l'exploration de l'espace. Et d'ailleurs, voici les dernières secondes du compte à rebours et le décollage de la navette Endeavour qui peut toujours nous donner un peu des petits frissons quand ça part.
6: Oui.
7: 5, 4, 3, 2, 1. We have booster ignition and liftoff of the Space Shuttle Endeavour, extending the reach of the space station while extending partnerships above the Earth.
6: Et là, au moment où la navette décolle, ben, on présente la mission spatiale, comme on l'a entendu, comme une opportunité de renforcer la collaboration autour d'un projet commun, c'est-à-dire la station spatiale, la fameuse station spatiale internationale, qui gravite au-dessus de la Terre, au-dessus de nos têtes, finalement.
5: Donc, un projet qui n'a pas de frontières. Et parmi les 7 membres de l'équipage qui se trouve un Canadien, bien évidemment, et pas n'importe quel Canadien, le colonel Chris Hadfield, qui est un astronaute déjà bien connu dans le monde de l'aérospatiale.
6: Oui, absolument, parce que Chris Hadfield, il avait déjà été dans l'espace. En 1995, Hadfield avait déjà marqué l'histoire en devenant le premier Canadien à visiter la station russe Mir lors de la mission STS-74. Mais là, ce qui l'attend en 2001, c'est d'une autre envergure.
5: Oui, parce que pour la première fois, un Canadien va quitter la sécurité de son vaisseau ou de la navette spatiale pour flotter librement dans l'espace.
6: Wow, OK. Alors, à 14h41, heure de l'Est, les moteurs d'Endeavour s'allume, on l'a entendu tantôt, il y avait le décompte et tout ça. Et puis là, la navette s'élève dans le ciel et elle emporte avec elle des pièces essentielles à l'avenir de la Station spatiale internationale.
5: Pas n'importe quelle pièce, Simon, parce que dans la soute à bagages de la navette spatiale, dans valise, comme on dit, se trouve une merveille d'ingénierie qui est une merveille canadienne, le Canadarm 2, donc la deuxième génération du bras robotique canadien.
6: Ben oui, parce qu'il y avait eu un premier Canadarm, puis là, on arrive avec un deuxième. Hein?
5: On évolue.
6: Alors, il est plus sophistiqué que son prédécesseur, le Canadarm 2. Il est conçu pour devenir l'outil indispensable à la construction et à la maintenance de la Station spatiale internationale.
5: Et comme on l'a entendu tantôt lors du décollage de la navette Endeavour STS-100. C'est une mission de collaboration internationale, comme tu l'as souligné, Simon. À preuve, aux côtés de Chris Hadfield, on retrouve 4 Américains, un Russe et un Italien. Et ensemble, ils doivent installer le fameux Canadarm 2, fixer une antenne UHF sur la paroi extérieure de la station. Et ils doivent aussi transférer, évidemment, des tonnes de matériel scientifique à l'intérieur de la station spatiale.

0: Le moment où Chris Hadfield va véritablement entrer dans l'histoire, ben ça survient le 22 avril 2001, il y a 25 ans cette année, en 2026.
1: Et ce jour-là, accompagné de son coéquipier américain Scott Parazynski, il enfile donc son scaphandre et franchit le sas de la navette.
0: Et là, ben, en flottant en dehors du vaisseau spatial, il va devenir officiellement le premier Canadien, oui, à effectuer une sortie extra-véhiculaire, ce qu'on appelle dans le jargon une EVA. Et là, ben, évidemment, il va flotter dans l'espace.
1: Et là, imagine la scène, je me mets à sa place, Chris Hadfield qui flotte à des centaines

0: Et c'est dans des conditions vraiment particulières que donc le colonel Hadfield et son coéquipier travaillent avec une précision chirurgicale pour fixer le Canada Arm 2, donc au module destiné de la Station spatiale internationale.
1: Et comme je le disais tantôt, hein, c'est pas une petite promenade dans le bois là, quand tu travailles dans l'espace comme ça. C'est un travail qui est assez exténuant. Vous avez, imaginez-vous, en plus un scaphandre. Chaque geste doit être calculé, chaque mouvement anticipé. Vous pouvez rien échapper, là. Hein?
0: Non, non, parce que perdre un outil dans l'espace,
1: ben,
0: il est perdu dans l'espace.
1: C'est ça.
0: Et donc, au total, Chris Hadfield va passer 14 heures et 54 minutes dans l'espace. Et au cours des deux sorties distinctes pendant son périple, donc dans l'espace, il aura sorti deux fois. Et durant ce temps, il va effectuer l'équivalent de 10 fois le tour de la Terre.
1: Et là, une fois activé ce fameux Canadarm 2, hein, il devient immédiatement une icône de la technologie internationale. On va même le mettre sur des timbres, par exemple, puis des choses comme celle-là.
0: Ah oui, c'est vraiment une image forte canadienne pour notre fierté, parce que depuis 2001, Simon, il a permis d'assembler ce bras-là la presque totalité des éléments de la Station spatiale internationale. Une preuve, encore une fois, que l'expertise canadienne en robotique est assez incroyable et essentielle.

0: Et ben, comme toute bonne chose a une fin, évidemment, ça n'aura pas duré éternellement, cette mission spatiale.
1: Pour venir un jour.
0: Pour venir un jour. Donc, le 1er mai 2011, après avoir passé 11 jours et 21 heures en orbite, ben là, Endeavour va atterrir à la base aérienne Edwards en Californie.
1: Et donc, Chris Hadfield revient sur Terre, évidemment, en héros national. Il ouvre la voie à d'autres astronautes canadiens comme Stephen McLean et Dave Williams, qui vont effectuer aussi des sorties spatiales, respectivement en 2006 pour le premier et en 2007 pour le second.
0: Évidemment, notre émission spéciale aujourd'hui, c'est une émission commémorative. On parle d'événements qui se sont produits dans l'histoire canadienne. Mais 25 ans plus tard, il y a d'autres initiatives qui ont été mises en place, dont celle-ci, la Out of This World 25, une initiative qui commémore justement l'exploit de Chris Hadfield et que vous allez pouvoir retrouver, si vous allez sur Internet, vous allez pouvoir voir la fameuse Out of This World 25. Là.
1: Ça doit être assez intéressant parce que d'ailleurs, pour Chris Hadfield, la mission, c'était qu'un chapitre d'une carrière exceptionnelle. C'est pour nous, on pourrait dire que c'est un accomplissement de vie. Mais pour Chris Hadfield, c'était qu'une partie parce qu'en 2013, il va devenir le premier Canadien à commander la Station spatiale internationale.
0: Et là, aujourd'hui, en 2026, l'humanité regarde à nouveau vers le ciel, vers l'espace. Mais là, on ne regarde pas nécessairement vers la Station spatiale internationale parce que sa fin arrive à toute fin utile à la Station spatiale internationale. Là, on regarde vers la Lune avec, entre autres, la mission Artemis 2, à laquelle l'astronaute canadien Jeremy Hansen a pris part en avril 2026.
1: Donc, 25 ans plus tard. Oui. Et le Canada se souvient donc de STS-100 pour des bonnes raisons qui ont vraiment ça a amené un tournant dans l'histoire de l'espace là, du Canada.
0: Ben oui, pour le Canada, pour l'espace et tout ça, c'est une mission historique qui nous rappelle à quel point l'ingéniosité et le talent canadien, ben, ils n'ont pas de limite à toute fin utile.
1: Et depuis ce moment-là, Chris Hadfield n'a pas seulement installé un bras robotique il y a 25 ans, il a permis à tous et à tout un peuple de rêver un peu plus grand, de se permettre et de se dire que nous, en tant que Canadiens, on est capable de faire de grandes choses et d'arriver à faire une différence dans l'espace scientifique.
0: On va marquer un petit temps d'arrêt puis on continue notre émission. Évidemment, Cathy, dans un instant, je pense qu'on va parler des Jeux olympiques.
1: Oui, les Jeux olympiques du Canada, donc qui se déroulaient il y a 50 ans. Ça a été des événements historiques et ça a marqué l'histoire. Et il faut aussi se rappeler la course effrénée pour arriver à temps aux Jeux olympiques de 1976.
0: Oui, absolument.

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Et notre prochain segment au retour de la pause sera consacré à un événement qui a mis le Canada et Montréal sur la carte mondiale, la tenue des Jeux de la 21e Olympiade. Il y a donc 50 ans, le Canada recevait pour la première fois de son histoire les Jeux olympiques, un accomplissement qu'on attribuera entre autres au maire de l'époque, M. Jean Drapeau, et aussi on se rappellera toute cette épopée que ça a pris pour arriver à temps aux Jeux olympiques.

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3: Pour la météo d'aujourd'hui, ce sera dégagement cet après-midi. Des vents du nord de 20 km/h avec rafale à 40, un maximum de 21. Ce soir et cette nuit, dégagé, ennuagement vers minuit, suivi de 30 % de probabilité d'averse ou de bruine au cours de la nuit, un minimum de 10. Demain mardi, une alternance de soleil et de nuages, des vents du nord-ouest de 30 km/h avec rafale à 50 devenant du nord à 20 km/h en mi-journée, un maximum de 17. On espère que vous passez une belle journée de congé, que vous êtes tous prêts pour la rentrée et on va continuer avec notre émission spéciale.
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6: Dans le troisième segment de notre émission spéciale consacrée aux grands moments qui ont marqué l'histoire du Canada, on va se pencher, Simon, cette fois sur un événement qui a transformé Montréal et qui a placé le pays sous les projecteurs du monde entier.
7: Oui, ça a été un grand événement, évidemment. Il y a exactement 50 ans, 1976, ça a été un événement pour Montréal, mais c'était un événement aussi pour le reste du pays parce qu'on accueillait les Jeux de la 21e Olympiade. Et c'était la toute première fois que le Canada recevait les Jeux olympiques. On les a eus par la suite, mais là, c'était la première.
6: Et l'histoire a commencé bien avant 1976, donc en 1963. C'est lors d'un voyage du maire de Montréal, M. Jean Drapeau, à Lausanne, en Suisse.
7: Oui, Jean Drapeau, je sais pas qui...
6: Malheureusement, je l'ai pas connu. J'ai connu l'histoire de ce grand homme, mais j'ai pas pu l'écouter.
7: Eh bien là, Jean Drapeau, il était, comme tu disais, en visite en 1963 en Suisse. Et là, sur place, ben, il visite un musée qui est situé dans le même immeuble que les bureaux du Comité international olympique, le fameux CIO. Et là, il regarde les symboles de l'idéal olympique et là, il y a une idée qui lui vient soudainement et il dit « Et si Montréal accueillait les Jeux olympiques? »
6: Il a décidé de penser gros.
7: Oui, c'est
6: de
7: ça.
6: De voir grand. Puis c'était pas la première fois, pour la première tentative en fait pour Montréal, de tenter d'avoir les Jeux olympiques. La ville avait essayé sans succès, pas juste une ou deux fois, mais on a essayé d'obtenir les Jeux en 1932. En 1936, en 1944, en 1956 et en 1972.
7: Wow!
6: Fait que c'est pour dire que depuis 1932, on a essayé à chaque ouverture qu'il y avait, ouais, jusqu'à temps qu'on réussisse en 76.
7: Pratiquement, hein? Mais cette fois-là, là, Drapeau en est convaincu après cette visite à Lausanne, malgré les 5 échecs précédents. Là, il se dit, Montréal doit obtenir les Jeux olympiques cette fois-ci. Et il faut dire que Jean Drapeau, il n'en était pas à ses premiers projets, j'oserais dire presque pharaonesque, les projets d'envergure. Expo 67, c'était Jean Drapeau qui a voulu ça. Le métro de Montréal, Jean Drapeau est derrière ça également. Le club de baseball, les Expos, a beaucoup travaillé pour ça. Donc, ce sont autant de réalisations qui portent sa signature. Si c'est pas directement, c'est il y a collaboré très largement. Donc, les Jeux olympiques, pour lui, c'est un peu comme une continuité, là.
6: Il décide donc de poursuivre ce travail-là. Le maire travaille sur son dossier et il convainc des alliés. Et le 4 décembre 1969, la Ville de Montréal soumet officiellement donc son dossier pour recevoir les Jeux olympiques au Comité international olympique pour l'obtention des Jeux de 1976.
7: Et c'est quelques mois plus tard, après une présentation, le 12 mai 1970, lors de la 69e session du CIO à Amsterdam, que Montréal présente son projet devant les membres du comité.
6: Et encore une fois, ce ne sera pas une petite marche tranquille dans le parc, parce que les villes rivales sont de taille quand même. On parle de Moscou et de Los Angeles.
7: Et là, au premier tour, ben, Los Angeles est éliminé. Au second tour, Montréal obtient 41 voix. Moscou en obtient 28. Mais qu'est-ce que ça donne? Ben, c'est fait. Montréal, à ce moment-là, le 12 mai 1970, remporte le privilège d'organiser les Jeux olympiques d'été qui auront lieu en 1976.
6: Et comme on le mentionnait un peu plus tôt dans l'émission, juste avant la pause, c'est à partir de ce moment-là qu'il y a une course contre la montre qui démarre, en fait, puis c'est un rallye complètement, parce que tout est à bâtir. Et 1976, on se rappelle, c'est à peine 6 ans de là, donc on a 6 ans pour tout mettre en place.
7: Ben oui, absolument. Alors, on va ériger quoi? On va ériger d'abord un village olympique, parce que ça prend quand même du logement pour loger les athlètes. Alors, c'est composé de 2 tours pyramidales. Et là, on va loger plus de 6 000 athlètes.
6: Et ça, c'est beaucoup de monde dans un même endroit concentré. On va aussi construire, Simon, un vélodrome pour les compétitions de cyclisme, une piscine olympique pour la natation, le plongeon et le water polo. Et on va aussi construire un bassin olympique sur l'île Notre-Dame pour l'aviron et le canot-kayak.
7: On a aménagé le complexe sportif Claude Robillard. Lui, il va servir de centre d'entraînement. Il va accueillir également plusieurs compétitions.
6: À quelques minutes de Montréal, donc à Bromont, on va créer le centre équestre pour des épreuves d'équitation.
7: Et surtout, j'oserais dire la presque cerise sur le gâteau, hein, dans une certaine mesure, on lance la construction d'un stade olympique gigantesque. On confie la réalisation à l'architecte français Roger Taillibert. C'est un projet audacieux, c'est un projet futuriste. Hein? Quand on le regarde même encore aujourd'hui, le stade olympique, c'est quand même assez particulier comme infrastructure et ça va devenir l'un des symboles de Montréal.
6: Et au total, donc, pour la réalisation de ces Jeux olympiques-là, c'est 27 sites distincts qui seront nécessaires pour accueillir les athlètes et les compétitions.
7: Alors, le chemin qui mène vers l'ouverture des Jeux va être parsemé d'obstacles entre l'obtention des Jeux et la réalisation. J'oserais même dire beaucoup d'obstacles. D'abord, il y a des grèves syndicales. Ouais. Ça a paralysé les chantiers, ça a entraîné des dépassements de coûts massifs.
6: Et ensuite, il y a un événement majeur qui est survenu aux Jeux de Munich en 1972. Une prise d'otage qui coûte la vie à plusieurs athlètes.
7: Oui, et le drame survenu à Munich va contraindre Montréal à renforcer, je dirais, considérablement ces mesures de sécurité. On parle de dépenses supplémentaires d'environ 100 millions de dollars juste pour améliorer la sécurité. Donc, imaginez 100 millions de dollars, c'est déjà beaucoup aujourd'hui. Imaginez à l'époque, dans les années 70.
6: Alors que c'était pas budgété, que c'était pas prévu. Oui, là, donc, on parle des explosions de coûts. Là. Donc, ensuite de cette explosion de coûts-là, il y a eu un boycott majeur. Il y a 29 pays africains qui refusent de participer en protestation contre le régime de l'apartheid.
7: Et les défis sont colossaux pour Montréal, évidemment, mais pour l'ensemble du Canada, parce que la facture explose littéralement.
6: Et au début des années 70, le coût des Jeux était d'abord estimé à environ 120 millions de dollars.
7: Quelques années plus tard, l'estimation est révisée à 310 millions de dollars.
6: Et au moment, Simon, de la clôture des Jeux olympiques, donc en 1976, la facture a atteint finalement plus de 1,5 milliard de dollars.
7: Oui, c'est un dépassement monumental, hein, et ça va marquer longtemps la mémoire collective.
6: Mais contre vents et marées, malgré les embûches, les retards, les dépassements de coûts, le 17 juillet 1976 à 15h, malgré un stade encore inachevé, mais tout à fait fonctionnel, Montréal est finalement prête. Les Jeux olympiques sont prêts à être lancés.
7: Devant 73 000 spectateurs, j'oserais dire en liesse, la reine Élisabeth II, accompagnée du premier ministre Pierre-Éliott Trudeau, proclame l'ouverture des Jeux et on l'écoute.
8: Je proclame l'ouverture des Jeux olympiques de 1976, célébrant la 21e Olympiade de l'ère moderne.
6: Et donc, les Jeux de Montréal se déroulent du 17 juillet au 1er août 1976.
7: On l'a dit tantôt, hein, c'est beaucoup d'athlètes. C'est plus de 6 000 athlètes en provenance de 92 nations qui participent aux Jeux olympiques.
6: Et tout ce beau monde-là a réussi à établir également beaucoup de records parce que lors des Jeux olympiques, c'est 45 nouveaux records olympiques, dont 23 en natation et 18 en athlétisme.
7: Parmi les moments glorieux, je vous dirais, il y a celui d'une jeune gymnaste roumaine, hein, de 14 ans. Je pense que j'ai même pas besoin de dire le nom que plusieurs sans doute. C'est Nadia Comăneci qui est entrée dans la légende. Elle obtient le tout premier score parfait, un 10 sur 10 de l'histoire olympique. Elle repart de Montréal avec 3 médaille d'or.
6: Et je dirais même presque une citoyenneté honorifique là, Montréal aussi. Là. Ben oui. Et d'ailleurs, les Jeux de Montréal marquent le début d'un boxeur qui deviendra aussi une icône mondiale, Sugar Ray Leonard.
7: Oui, au total, le programme comprend 198 événements répartis dans 21 sports et 27 disciplines. Bref, de vrais grands Jeux olympiques à la hauteur, je pense, de ce que M. Drapeau voulait avoir.
6: Et donc, le 1er août 1976, c'est la fin. Les Jeux olympiques de Montréal se terminent cette journée-là.
7: La cérémonie de clôture est spectaculaire. Plus de 500 danseurs forment les cinq anneaux olympiques. Au centre, il y a des wigwams qui rendent hommage aux Premières Nations.
6: Et tu l'as mentionné, oui, il était fier, M. Drapeau, mais le public aussi était fier de son maire parce qu'il a offert une ovation à M. Jean Drapeau, l'instigateur de cette aventure olympique.
7: Donc, ce qu'on conserve finalement comme souvenir de ces Olympiques, bien, au terme des compétitions, c'est l'URSS qui termine au premier rang avec 49 médailles d'or, 41 d'argent, 35 de bronze.
6: Et le Canada, donc le pays hôte, termine, lui, pour sa part, au 27e rang avec 11 médailles. Donc, 5 médailles d'argent et 6 médailles de bronze. Aucune médaille d'or, malheureusement. Et d'ailleurs, c'était une première historique dans l'histoire des Jeux olympiques que le pays hôte n'avait pas de médaille d'or.
7: Oui, mais quand même, hein, la récolte demeure le double de celle des deux Jeux précédents auxquels le Canada avait participé. Donc, c'est quand même pas mal. On avait au moins améliorer nos scores. Et c'est même son meilleur total depuis 1932 à ce moment-là.
6: Justement, comme tu dis, on était très heureux des résultats, mais au-delà de ces fameux résultats-là du Canada sur les pistes d'athlétisme ou dans les bassins olympiques, c'est tout le reste des Jeux olympiques qui a marqué le monde.
7: Bien oui, on l'a dit tout à l'heure, la facture a été élevée, même très élevée, mais l'héritage des Jeux olympiques, il est encore bien présent, cet héritage-là.
6: Oui, bon, d'abord parce qu'avec les Jeux de Montréal, le Canada a rayonné à l'échelle internationale comme rarement auparavant.
7: Et à part peut-être, évidemment, l'Expo 67, là, où le pays avait déjà captivé le regard du monde, mais c'est vrai que c'était pas mal la première fois où le monde entier avait les yeux rivés de cette façon-là sur le pays. Là.
6: Et reste aussi le stade olympique et sa tour inclinée, la plus haute du genre au monde, qui est devenue un des symboles forts de la ville.
7: Ben oui, chaque grande ville a son symbole, en quelque sorte. Hein, quand on met des photos, on voit le stade olympique, on reconnaît immédiatement Montréal. Il y a le village olympique, également, avec ses deux tours pyramidales. On l'a transformé et c'est devenu aujourd'hui un complexe résidentiel.
6: Ça doit être intéressant puis historique vivre dans ces endroits-là. Il y a le bassin olympique, lui, et la piscine olympique qui servent toujours de centres nationaux d'entraînement pour nos athlètes canadiens.
7: Et il y a le fameux vélodrome. Le vélodrome qui a été reconverti en biodôme en 1992 et il est devenu l'un des lieux scientifiques les plus uniques au pays, et j'oserais même dire au monde, parce qu'on y recrée 5 écosystèmes des Amériques.
6: Il y a donc 50 ans, Simon, Montréal accueillait le monde et malgré les défis, les dépassements, les imprévus et les embûches, le Canada a réussi.
7: Ben oui, les Jeux olympiques, les Jeux de Montréal, ça demeure l'un des événements les plus marquants de notre histoire moderne. C'est un moment qui a changé non seulement Montréal, mais j'oserais dire aussi le Canada tout entier.
6: Et pour notre dernier segment de cette émission spéciale en 2026, le Canada se souvient, on va faire un bond de 100 ans avant les Jeux olympiques, donc en 1876, soit il y a 150 ans aujourd'hui. Et on va revenir sur un moment qui va changer la façon dont on communique entre humains. Il y a un Canadien nommé Alexander Graham Bell qui va réaliser le premier appel téléphonique de l'histoire. Et c'est vraiment à partir de ce moment-là que les communications entre humains vont évoluer à une vitesse grand V. Et encore aujourd'hui, on peut sentir l'impact.

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Et pour terminer notre émission spéciale Simon, qui est consacrée aux grands moments qui ont façonné l'histoire du Canada, on revient sur un événement qui a littéralement changé la manière dont les humains communiquent avec un simple geste et une phrase anodine pour un moment vraiment marquant et historique. Un petit moment qu'on se disait, bon, ce sera pas grand-chose, puis finalement, ça a vraiment marqué l'histoire. Il y a exactement 150 ans, au printemps 1876, le Canadien Alexander Graham Bell réalise le tout premier appel téléphonique de l'histoire.

0: Aujourd'hui, quand on traîne un téléphone portable littéralement au fond de notre poche, ouais, c'est quelque chose qui peut être assez banal. En 1876, imaginez-vous, il y a 150 ans, quand t'entends une voix qui voyage à travers un fil, c'est littéralement de la magie, là. Puis cette magie-là, ben, c'est un Canadien qui l'a déclenché.
1: Et un Canadien qu'on appelle Alexander Graham Bell, qui, en fait, c'était pas un inventeur sorti de nulle part. Son histoire personnelle est intimement liée à la parole, au son et à la communication, parce qu'il faut dire qu'il était en quelque sorte un peu prédestiné à créer une telle invention.
0: Oui, absolument. Son père était un spécialiste de la phonétique acoustique, donc c'était un expert reconnu dans l'étude des sons et de la diction. Et sa mère, et plus tard sa femme qu'il allait épouser, ben elles étaient sourdes, toutes les deux. Donc, autant dire que l'idée d'améliorer la communication entre les gens, entre les humains, c'était au cœur littéralement de la vie d'Alexander Graham Bell.

0: Donc, Monsieur Graham Bell va donc consacrer sa carrière à l'enseignement de la diction et de la physiologie de la voix. C'est une science, en fait, qui se consacre à l'étude des mécanismes biologiques et physiques par lesquels le corps humain produit et module le son. Donc, en 1871, il s'installe à Boston pour enregistrer sa méthode de langage destinée aux personnes sourdes, un peu comme il avait l'historique avec sa famille. Il ouvre donc sa propre école l'année suivante, puis il devient professeur de physiologie vocale à l'Université de Boston en 1873.
1: Mais c'est pas à Boston, de façon proprement dite, que l'idée du téléphone va naître. C'est au Canada, littéralement au Canada, à Brantford plus précisément, dans le sud-ouest de l'Ontario, que l'idée va germer.
0: Et cette idée-là va naître en juillet 1874. Bell passe les vacances estivales chez ses parents et c'est précisément à cet endroit qu'il va avoir littéralement un éclair de génie.
1: À ce moment-là, il comprend que les sons voyagent sous forme d'ondes, des ondes acoustiques, et que ces vibrations pourraient être converties en courant électrique, ondulatoire, capable de voyager dans un fil. L'idée est simple, mais c'est quand même révolutionnaire.
0: Donc, après ses vacances, M. Graham Bell retourne à Boston et il loue un petit laboratoire dans le grenier d'une boutique de matériel électrique. Et avec son fameux assistant, l'électricien Thomas A. Watson, il se lance donc dans une série d'expériences.
1: À ce moment-là, Bell, Alexander Graham Bell, on s'entend, là, on ne parle pas de la compagnie nécessairement, oui. Mais Bell, là, il ne cherche pas à inventer le téléphone nécessairement. Là. Lui, son objectif, c'est tout autre. Il veut créer une espèce de télégraphe multiplex, c'est-à-dire que c'est un appareil capable de transmettre plusieurs messages simultanément sur un seul fil. C'est ça son idée.
0: Et pourquoi il a cette idée-là ou cette volonté-là? Eh bien, parce que les grandes compagnies télégraphiques de l'époque règnent en maître absolu sur les communications. Comme quoi, l'époque ont beau changer, mais c'est quand même pareil de fil en aiguille. Donc, le rêve de Bell, c'est de briser ce monopole et il compte donc y travailler.
1: Donc, à toute fin utile, ce qu'il voulait, ce qu'on comprend, c'est qu'il voulait que tout le monde ait son petit télégraphe personnel.
0: Puisse pouvoir communiquer entre eux.
1: C'est un petit peu ça. Donc, il travaille sur un télégraphe harmonique, c'est-à-dire un appareil qui utilise différentes fréquences audio pour superposer plusieurs messages sans qu'ils interfèrent les uns avec les autres. Chaque message aurait sa propre note, si on veut, sa propre fréquence. C'est là-dessus qu'il travaille.
0: C'est quand même toute une réflexion quand on y pense. Donc, en 1875, en juin, au cours de ses expériences, Bell remarque quelque chose d'inattendu. Donc, en manipulant des fréquences acoustiques, il réalise que c'est possible de convertir la voix humaine en signal électrique.
1: Wow! Et là, surtout qu'on peut reconvertir ce signal en son audible à l'autre extrémité du fil. Donc, en clair, ce que Bell vient de découvrir en modulant et en démodulant, si je peux dire, les ondes, c'est qu'il vient de découvrir à toute fin utile le principe de la téléphonie. Là.
0: La téléphonie filaire.
1: Exact.
0: Donc, ce système qui a été imaginé par Alexander Graham Bell repose sur une membrane souple qui capte les sons. Les vibrations induisent donc un courant dans un petit interrupteur électrique magnétisé dans un tube en verre et le courant voyage ensuite dans un fil avant d'être reconverti en son audible pour un récepteur distant, donc pour quelqu'un qui sera à l'autre bout du fil pour entendre le message.
1: Et la magie dans tout ça, c'est que c'est un principe qui est assez simple, sans le moindre danger, et surtout, c'est quelque chose que personne n'avait jamais vu, et surtout, évidemment, jamais entendu auparavant, hein, un procédé comme celui-là. Donc, à partir de cet instant, là, il lâche le télégraphe, il dit, il faut que je travaille sur quelque chose, transporter la voix, là. Et c'est sur ce principe-là, justement, que Alexander Graham Bell et son assistant Watson vont travailler sans relâche jusqu'au printemps suivant.
0: Et ça nous mène au 10 mars 1876. Donc, Bell et Watson se trouvent dans des pièces différentes. Et Bell est dans son atelier. Watson, lui, est à l'étage inférieur et dans la boutique, qui est donc dans la boutique de matériel électrique.
1: Ouais. Bell manipule son prototype de transmetteur. Et là, il tente une nouvelle fois de faire voyager la voix humaine à travers le fil. Et là, soudain, j'en ai quasiment les frissons, là, tu sais, 1865, ça fonctionne.
0: Bell prononce alors la phrase qui est devenue historique.
2: Monsieur Watson, venez ici, je veux vous voir.
1: Et là, Watson, lui,
0: il capote.
1: Hein, il est en bas, puis il entend ça. Alors, Watson entend très distinctement la voix de Bell à travers le récepteur. Évidemment qu'on n'a pas l'enregistrement. 1876, on s'entend que ça aurait été difficile. Ouais, c'est ça. Alors, il entend ça à travers le récepteur. Il se précipite vers l'atelier. La voix a bel et bien voyagé dans le fil. Il répète ça à M. Graham Bell. Il dit, j'ai entendu ce que vous avez dit. Puis ça. Et alors, le premier appel téléphonique de l'histoire vient d'avoir lieu. On est en 1876.
0: Et ironiquement, Bell avait déposé son brevet quelques semaines plus tôt. Donc, le 14 février 1876. Et il avait devancé son concurrent Elisha Gray d'à peine quelques heures seulement.
1: Oui, à peine quelques heures. D'ailleurs, encore aujourd'hui, 150 ans plus tard, la paternité exacte de la téléphonie, ça demeure un sujet de débat, très, très honnêtement.
0: Comme certaines, plein d'autres choses.
1: Oui, c'est ça. Ouais. Mais peu importe le débat historique, dans l'ensemble de la planète, là, ce qu'on s'entend à dire, c'est que c'est bel et bien cet appel téléphonique entre Watson et Bell là, qui a été réalisé en 1876 au printemps, qui est aujourd'hui universellement reconnu et qui est inscrit dans le livre d'histoire comme le tout premier appel téléphonique réussi de l'histoire.
0: Et donc, ce jour-là, dans son petit atelier à Boston, il y a un Canadien qui a ouvert la voie de communication moderne.
1: Donc, on est passé du télégraphe, hein, c'est ce qu'on
0: oui.
1: utilisait à l'époque, au téléphone, puis du téléphone filaire de Graham Bell en 1876 au téléphone sans fil. Aujourd'hui, en plus, on a l'Internet.
0: Mm-hmm.
1: Donc, tout a commencé avec une petite phrase en apparence banale, mais qui a littéralement transformé l'histoire moderne. « Monsieur Watson, venez ici, je veux vous voir. »
0: Et merci donc à toi, Simon, pour ces informations et ces capsules historiques. Ça a été très intéressant d'en apprendre sur l'histoire de nos grands Canadiens. Et je vous remercie à vous aussi, chers auditeurs, d'avoir été là, mesdames et messieurs, pour cette émission spéciale qui, je vous le rappelle, se nomme « En 2026, le Canada se souvient ».
1: Oui, en espérant que vous avez beaucoup appris, hein, et ça va de soi, sur ces événements grâce à l'appui du gouvernement du Canada par le biais du programme Commémoration Canada.
0: Mon nom est donc Cathy Morin. Ça a été un plaisir d'être avec vous aujourd'hui.
1: Et moi, c'est Simon Forgue. Alors, on se dit gros merci, puis on se dit à la prochaine.

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C'était Petit Kodiak, coïncidence. Puis regardez, c'est peut-être une coïncidence que ce soit une élève qui anime aujourd'hui la journée avant la rentrée pour nos 9e année, nos finissants 2030. Vous êtes à l'écoute de Monte le son sur les ondes de CKRO. Dans quelques minutes, à 13h10, nous aurons notre babillard. Donc restez à l'écoute pour ceci. Puis maintenant, je vais vous le dire, montez le son. On va y aller avec Ode à l'Acadie. Laisse aller.

0: savoir ce qui se passe dans votre région, voici quelques activités affichées au Babillard.
1: Au Club Bel Âge de Caraquette, le bingo des filles d'Isabelle tous les lundis à 18h30. Les portes s'ouvrent à 16h30. Au Club de l'Âge d'or 50 et plus de Bas-Caraquette, tous les mercredis, des parties de cartes de votre choix à 13h, suivies par un souper à 16h30. Au Club de l'Âge d'or d'Évangeline, tournoi de dames de pique tous les mercredis à 18h30. Inscription de 17h à 18h. Pour plus d'informations, contactez le 506-727-5886 ou le 506-727-4504. Au Club de l'éveil de l'Âge d'or de Néguac, ce mercredi 9 septembre de 14h à 18h. Danse avec Wild Country et souper aux côtelettes salées. Les Assemblées des alcooliques anonymes, le groupe Norval, tous les lundis à 20h, au sous-sol du presbytère de Caraquette. Un jour à la fois, tous les mardis à 20h, au Chevalier de Colomb de Pont-Landry. Le programme des repas chauds du Centre de bénévolat de la péninsule acadienne est à la recherche de bénévoles afin d'assurer la livraison pour les régions suivantes: Sainte-Marie-Saint-Raphaël, Cap-Bateau et Pigeon Hill. Pour plus d'informations, contactez Marie-Michelle Mallet au 506-395-9813. Café rencontre des flambistes tous les lundis à 18h30 au local d'Inkerman. Le Club de l'éveil de l'âge d'or de Néguac travaille à mettre sur pied une mini-bibliothèque avec des livres d'auteurs de la région et d'ailleurs, ainsi que des compétitions de casse-tête. Nous souhaitons présenter un livre chaque mois. Dès que la date sera confirmée, nous annoncerons le lancement du livre d'Edwin Award, prévu à la fin août. Ça vous intéresse? N'hésitez pas à vous joindre à nous. Et soirée de dames de pique au Club Bel Âge de Caraquette ce mardi 8 septembre à 18h30. Inscription le jour même au 506-726-6808 ou après 17h au 506-727-0017.
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5: Pour la météo d'aujourd'hui, ce sera dégagement cet après-midi, des vents du nord de 20 km/h avec rafale à 40, un maximum de 21. Ce soir et cette nuit, c'est dégagé en nuagement vers minuit, suivi de 30 % de probabilité d'averse ou de bruine au cours de la nuit, un minimum de 10. Demain mardi, une alternance de soleil et de nuages, des vents du nord-ouest de 30 km/h avec rafale à 50, devenant du nord à 20 km/h en mi-journée, un maximum de 17. Dans la nuit de mardi à mercredi, dégagé un minimum de plus 2 et ce mercredi, ce sera nuageux, un maximum de 17 pour la rentrée des élèves. Allons-y avec C'est pas fini de Annie Villeneuve.

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Vous êtes à l'écoute de Monte-le-son sur les ondes de CKRO. Dans quelques minutes, nous aurons notre libre-échange à 14h15 et le carnet culturel à partir de 14h40. En musique, c'était Lina Boudreau, Emmène le vent. Et on va y aller avec un artiste de talent, Jérôme Couture. Et saviez-vous, moi je pense que c'est la raison pourquoi il est aussi talentueux. Quand il était plus jeune, il voulait être auteur, compositeur, interprète, musicien, réalisateur. Tout ce qui concerne le métier de musicien, c'est un gars passionné. On va y aller avec sa chanson « Sur le rythme ».

0: C'est maintenant l'heure du libre-échange. Vous avez des articles à vendre, à échanger ou à donner? Joignez-nous immédiatement au numéro 336-9797.
1: Ben oui, le 336-9797. On attend vos appels en cette journée de congé de la fête du travail. On espère que vous en profitez, que vous avez hâte au retour au travail, au retour à l'école. Et on va y aller avec notre premier appel, le libre-échange. Bonjour.
2: Moi, j'aurais un coupable à vendre de la Max Steel. C'est très bonne condition. Le prix demandé, 100 $ non négociable au 726-3114.
1: Ben, c'est parfait. Merci beaucoup.
2: Merci. Bye.
1: Bonne journée. Au revoir. Un coupe-arbre, ça c'est efficace, ça c'est utile dans la vie. On va y aller avec le prochain appel, le libre-échange. Bonjour.
3: Oui, bonjour. Moi, j'aurais un écran d'ordinateur 27 pouces Dell. Je demande 70 $. Après ça, j'ai 4 pneus d'hiver pour un Clio 175-70R14. Ils sont à l'état neuf, ils n'ont pas roulé un hiver. Je m'en 300 $, ils sont sur des rimes.
1: Parfait. Oui. Le numéro de téléphone?
3: Comment?
1: Le numéro de téléphone pour vous contacter, à moins que vous aviez d'autres objets.
3: J'ai une autre chose.
1: Allez-y.
3: J'ai un radio CD système Kenwood pour auto. Je m'en 100 $. C'est au numéro 506-726-6108.
1: Ben, c'est parfait. Merci beaucoup.
3: Merci.
1: Au revoir. Prochain appel, le libre-échange, bonjour.
4: Oui, je le rejette des petits lapins si quelqu'un qui n'aurait donné ou à vendre. Appelez au 399-2631, s'il vous plaît. Au 399-261.
1: Ben, c'est parfait. Bonne journée.
4: Merci. Bye bye.
1: Au revoir. Prochain appel, le libre-échange, bonjour.
5: Oui, bonjour, madame. Comment ça va aujourd'hui?
1: Ça va très bien, vous?
5: Avec beau soleil, hein, c'est du bien.
1: Ah oui, ça fait tellement du bien. L'automne arrive bientôt.
5: Oui, c'est vrai. Là. J'avais des bons à vendre, des bons de civique, là, au niveau de les maisons, là, que tu parles dedans. Là. Le numéro, c'est 1506-395-9573. 1506-395-9573. Demandez pour une membre de Saint-Rose.
1: C'est parfait. Merci beaucoup.
5: Et bonne journée, madame.
1: Au revoir. Bonne journée à vous aussi. Ouais. Prochain appel, le libre-échange, bonjour.
6: Oui, j'annonce une machine pour une personne, une annonce pour une personne, parce qu'elle n'a pas de terminal, parce qu'elle est gênée d'appeler au téléphone. Ça fait, la personne aurait un jumper à vendre pour un enfant, là, que tu embarques dedans, là. Un jumper, tu appelles ça, là, que tu jumps, là.
1: Mm-hmm.
6: C'est pour une fille, il est tout rose bébé, c'est tout en Mickey Mouse. C'est tout plein de bébelles roses. Tout, il est nœud, il a été neuf, il est démanché, puis dans la boîte, il est nœud. Il a été payé 150 $ avec les taxes. Puis la personne a laissé un petit prix. Il est nœud. Ça fait que, je que ça a intéressé pour me rappeler à mon numéro à 506-344-8298. 506-344-8298, puis bonjour.
1: Bien, c'est parfait. Bonne journée. Au revoir.
6: Bye.
1: Au revoir. Prochain appel, je pense qu'on a le temps pour environ deux derniers appels. Le libre-échange, bonjour.
7: Bonjour. Oui, bonjour.
1: Oui, bonjour.
7: Oui, j'avais une guitare à vendre avec l'amplificateur. Puis, j'avais un gym à vendre. C'est un gym de maison, là. Il est flambonné. Au 506-397-5447, s'il vous plaît.
1: Ben c'est parfait, merci beaucoup.
7: Bye bye.
1: Au revoir, bonne journée. Et maintenant, le dernier appel, le libre-échange, bonjour. Il semblerait qu'on a pris tout le temps pour répondre. On va y aller directement avec de la publicité, puis ensuite, on a de la bonne musique qui s'annonce pour nous.
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4: Pour la météo d'aujourd'hui, c'est dégagement cet après-midi des vents du nord de 20 km/h avec rafale à 40, un maximum de 21. Ce soir et cette nuit, dégagé en nuagement vers minuit, suivi de 30% de probabilité d'averse ou de bruine au cours de la nuit, un minimum de 10. Demain mardi, une alternance de soleil et de nuages, des vents du nord-ouest de 30 km/h avec rafale à 50, devenant du nord à 20 km/h en mi-journée, un maximum de 17. Dans la nuit de mardi à mercredi, dégagé et ce mercredi, pour la rentrée officielle des classes, ce sera nuageux, un maximum de 17. Allons-y avec Hubert Cormier et bonheur.

c'est vrai qu'on le dit « hey » au bonheur. Donc maintenant, pour l'heure des marées dans la région de Bathurst, la marée est haute depuis 1h17, sera basse à partir de 7h16. À Caraquet, la marée haute depuis 1h10, sera basse à partir de 6h25. À Chipagan, la marée haute depuis 1h36, sera basse à partir de 6h49. Pour la région de Tracadie, la marée haute depuis le début de l'heure, environ 2h10, et sera basse à partir de 6h28. Et pour finir avec la région de Négouac, la marée est haute sera haute à partir de 4h27 et basse dès 7h46. Allons-y avec Laura Sauvage, Rubber Skin.

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4: Le Centre d'artistes Constellation Bleue présente jusqu'au 1er novembre l'exposition « Des arbres plein la tête » de l'artiste Patricia Gauvin de Montréal. La galerie est ouverte du lundi au vendredi de 9h30 à 16h30 ainsi que lors des spectacles. Le rendez-vous interdisciplinaire Interval est de retour pour sa 6e édition du 9 au 13 septembre 2026 sous le thème « Insoumis, insoumise, des voix qui refusent de se faire taire ». Au quai des artistes situé au carrefour de la mer de Caracat. Pour plus d'informations, contactez le 506-727-3277. Et en musique, on va y aller avec Marcus Quirion. Je peux-tu mettre ton sweater?

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C'était les hôtesses d'Hilaire, Spread the Love. Vous êtes à l'écoute de l'émission Monte le son sur les ondes de CKRO. C'est la troisième heure qui s'annonce pour nous. On a de la bonne musique, on a l'artiste Cédric Vienno. Puis, hey, devinez quoi? Son vrai nom, là, c'est Cédric Vienno. C'est un auteur, compositeur, interprète acadien. Il a un parcours artistique unique. Et on va y aller avec sa chanson, Annie.

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3: Pour la météo d'aujourd'hui, ce sera dégagement cet après-midi, des vents du nord de 20 km/h avec rafale à 40, un maximum de 21. Ce soir et cette nuit, dégagé, ennuagement vers minuit, suivi de 30% de probabilité d'averse ou de bourrine au cours de la nuit, un minimum de 10. Demain mardi, une alternance de soleil et de nuages, des vents du nord-ouest de 30 km/h avec rafale à 50, devenant du nord à 20 km/h. En mi-journée, un maximum de 17 et en musique. Allons-y avec Richard Séguin. Restez debout!

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C'était Valérie Garon, le rendez-vous. Vous êtes à l'écoute de Monte le son. C'est l'avant-dernière heure qui s'annonce pour nous. On espère que vous avez passé un bon moment. On va y aller en musique avec Francis Cabrel. Puis là, un petit fait intéressant. Francis Cabrel écrit sa célèbre chanson « Petite Marie » pour son épouse Mariette, qu'il a rencontrée lorsqu'il était adolescent. Oh my God, c'est beau ça l'amour. Mais là, on va pas écouter Mariette, on va écouter « Tourner les hélicos », qui est une tout aussi belle chanson.

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Pour la météo de ce soir et cette nuit, quelques nuages. Ennuagement vers minuit, suivi de 30 % de probabilité d'averse ou de bruine au cours de la nuit. Des vents du nord de 20 km/h avec rafale à 40, devenant léger tôt ce soir. Des vents devenant du nord-ouest à 30 km/h avec rafale à 50 au cours de la nuit, un minimum de 10. Demain mardi, une alternance de soleil et de nuages. Des vents du nord-ouest de 30 km/h avec rafale à 50, devenant du nord à 20 avec rafale à 40. En après-midi, un maximum de 17. Dans la nuit de mardi à mercredi, dégagement tard en soirée et du risque de gel. Et ce mercredi, nuageux, un maximum de 17. Allons-y avec Étienne Drapeau, toi et moi.

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dernière heure pour nous à l'émission Monte le son sur les ondes de CKRO. En musique, c'était Dawa Mafia, leur chanson Encore. Et on va y aller avec R.E.M., Losing My Religion.

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3: Pour la météo de ce soir et cette nuit, quelques nuages, ennuagements vers minuit, suivis de 30% de probabilité d'averse ou de bruine au cours de la nuit. Des vents du nord de 20 km/h avec rafale à 40 devenant léger tôt ce soir. Des vents devenant du nord-ouest à 30 km/h avec rafale à 50 au cours de la nuit, un minimum de 10. Demain mardi, une alternance de soleil et de nuages. Des vents du nord-ouest de 30 km/h avec rafale à 50, devenant du nord à 20 km/h avec rafale à 40 en après-midi, un maximum de 17. Allons-y avec Bruno Rodéo. Ça a-tu du sens?

0: 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Pour plus de détails, consultez le calendrier des événements à www.tracadienb.ca. 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Le Festival international de musique baroque de la Mecque invite ses bénévoles des 50 dernières années à une soirée hommage, samedi 19 septembre à 19h, au sous-sol de l'église de la Mecque. Réservé au 506-344-3261. Venez au Club La Chaîne d'Or de Grand'Anse vous amuser et danser sur la musique à Claude Boudreau. Samedi 12 septembre de 20h à 23h. Admission 10$ par personne. Bienvenue à tous. 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
2: Ben oui, c'est la fin de Monte le son. On espère que vous avez passé une bonne journée. On espère que le retour à l'école, le retour au travail, la fin des vacances, malheureusement, sera fun pour vous. Pour la prochaine heure, on va voir du Bodactan, Classe moyenne, les Rotsmonts, Michel Brault, Mélanie Haché, Moyenne Rig, juste des bons artistes pour bien venir ça. On va y aller directement avec Bodactan dans le bois.

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3: Subitement, à sa résidence, le samedi 5 septembre 2026, à l'âge de 61 ans, est décédé M. Alphée Mazerolle. Il demeurait à Rivière-du-Portage. Né le 3 janvier 1965, il était fils de feu Léonard Mazerolle et de feu Yvonne Comeau. La famille recevra parents et amis à compter de 13 heures le mercredi 9 septembre à la maison funéraire Robichaud et fils à Tracadie. Une célébration de la vie aura lieu au salon funéraire le jour même, soit le mercredi 9 septembre, à 14 heures. Les arrangements funéraires sont confiés à la maison funéraire et centre de crémation Robichaud et fils de Tracadie.
4: Toute l'équipe de CKRO désire offrir ses plus sincères condoléances aux proches et aux familles éprouvées.
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4: Pour la météo de ce soir et cette nuit, quelques nuages. Ennuagement à minuit, suivi de 30% de probabilité d'averse ou de bruine au cours de la nuit. Des vents du nord de 20 km/h avec rafale à 40, devenant léger tôt ce soir, un minimum de 10. Demain mardi, une alternance de soleil et de nuages. Des vents du nord-ouest de 30 km/h avec rafale à 50, devenant du nord à 20 km/h avec rafale à 40 en après-midi, un maximum de 17. Dans la nuit de mardi à mercredi, dégagement par en soirée, des vents du nord de 20 km/h avec rafale à 40, devenant léger après minuit. Minimum 4 sauf 10 dans certains secteurs le long de la côte et risque de gel. Et ce mercredi, ce sera nuageux. Un maximum de 10.

0: 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Ne manquez pas la poule aux œufs d'or samedi 12 septembre à 20h au Centre communautaire de Sainte-Rose. Qui partira avec le gros lot de 600$? Venez tenter votre chance. Info 506-394-7332. Danse avec Régent Dauzois et Ron Fournier au Club du Bel Âge de Caraquette, dimanche 13 septembre de 14 à 17h. Coût 10$. Venez danser et profiter d'un bel après-midi de musique et de plaisir. 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

Pour la météo de ce soir et cette nuit, quelques nuages. Ennuagement à minuit, suivi de 30% de probabilité d'averse ou de bruine au cours de la nuit. Des vents du nord de 20 km/h avec rafale à 40, devenant léger tôt ce soir, un minimum de 10. Demain mardi, une alternance de soleil et de nuages. Des vents du nord-ouest de 30 km/h avec rafale à 50, devenant du nord à 20 km/h avec rafale à 40 d'après-midi, un maximum de 17. Dans la nuit de mardi à mercredi, dégagement tard en soirée, des vents du nord de 20 km/h avec rafale à 40, devenant léger après minuit. Minimum 4, sauf 10 dans certains secteurs le long de la côte et risque de gel. Et ce mercredi, ce sera nuageux, un maximum de 17.

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2: Pour la météo de ce soir et cette nuit, quelques nuages. Ennuagement à minuit, suivi de 30% de probabilité d'averse ou de bruine au cours de la nuit. Des vents du nord de 20 km/h avec rafale à 40, devenant léger tôt ce soir un minimum de 10. Demain mardi, une alternance de soleil et de nuages. Des vents du nord-ouest de 30 km/h avec rafale à 50, devenant du nord à 20 km/h avec rafale à 40 d'après-midi, un maximum de 17. Dans la nuit de mardi à mercredi, dégagement par en soirée, des vents du nord de 20 km/h avec rafale à 40, devenant léger après minuit. Minimum 4, sauf 10 dans certains secteurs le long de la côte et risque de gel. Et ce mercredi, ce sera nuageux, un maximum de 17.

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